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0: Aujourd'hui, mais on a de la belle visite. Elle qui
1: oui,
0: est de retour, Florence.
1: Je suis de retour du Portugal.
0: Ah là là. Comment qu'il faisait là-bas, la température et tout? Mais quoi qu'on est assez gâtés présentement aussi ici.
1: On est gâtés, mais je te dirais que trop chaud, ça existe aussi. C'était accablant, mais les paysages, la culture, l'histoire ont compensé pour cette chaleur accablante.
0: Ah, ben mon Dieu, je suis contente de t'avoir de retour, par contre.
1: Moi aussi, je suis contente d'être ici avec
0: Florence. Florence, tu seras avec nous tout au long de la semaine.
1: Oui.
0: On aura également Liane à partir de demain ensemble.
1: Oui.
0: Mais aujourd'hui, on est ensemble et pour bien commencer la journée, bien, on va faire un petit tour par les nouvelles, bien
1: oui,
0: sûr. Tu nous parles d'une négociation entre Ottawa et Washington là, qui va se poursuivre au courant de la semaine.
1: Oui, exactement, sur la question des tarifs douaniers. Donc, les principaux négociateurs commerciaux du Canada se rendront à nouveau à Washington cette semaine pour de nouvelles réunions avec l'administration Trump. Les négociations entre le Canada et les États-Unis se sont intensifiées ces dernières semaines à l'approche du 19 août. Je rappelle, c'est le fameux délai là, pour la question des tarifs. Au-delà de cette date butoir, toute une série d'exportations canadiennes serait soumise à des droits de douane de 50 %. Donc, l'équipe commerciale canadienne a rencontré à deux reprises le représentant américain au commerce, Jamison Greer, au cours des dernières semaines. Et les discussions ont globalement porté sur les récentes menaces de droits de douane, les droits de douane sectoriels existants et la renégociation de l'accord entre le Canada, les États-Unis et le Mexique. Ce sera certainement un dossier à suivre au courant de la semaine. Mais avant ça, nous allons parler plutôt de l'échelle locale, puisque la ville de Saint-Pie confirme collaborer avec le Centre de services scolaires de Saint-Hyacinthe dans l'évaluation d'un projet de nouvelle école secondaire afin de répondre à la croissance de la clientèle scolaire dans la MRC des Mascoutins. Alors, plusieurs sites sont actuellement à l'étude et aucune décision n'a encore été prise quant à l'emplacement exact de l'établissement. Le dossier suscite toutefois des tensions depuis l'adoption le 4 août d'une résolution créant une réserve foncière sur l'ensemble du complexe de sport motorisé Saner en vue d'un éventuel projet d'école. Donc, selon la Voix de l'Est, le véhicule du maire Mario Saint-Pierre a été vandalisé et des graffitis haineux ont également été découverts sur les murs de sa cabane à sucre. La conseillère Chani Ravenel, pour sa part, aurait également reçu des menaces verbales et également sur les réseaux sociaux. Donc, la ville dénonce ces gestes d'intimidation et de vandalisme et indique que la Sûreté du Québec a ouvert une enquête. Et terminons toujours à l'échelle locale, mais cette fois-ci du côté de Brigham, puisqu'un incendie ayant endommagé une résidence du chemin Magenta à Brigham fait l'objet désormais d'une enquête. Donc, les services d'urgence sont intervenus vers 21h le 8 août, après avoir reçu un appel concernant le sinistre. Comme les circonstances sont jugées suspectes, un technicien en scène d'incendie a été approché sur place afin d'analyser les lieux, mais aucun blessé, heureusement, n'a été rapporté. Donc, l'enquête se poursuivra afin de déterminer justement l'origine de cet incendie. Voilà l'essentiel de vos infos. 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
0: Au tennis, ben, y a Leila Annie Fernandez qui a perdu son dernier match, ce qui a mis fin à son parcours à l'Omnium Banque Nationale. C'était contre la japonaise Naomi Osaka, où elle a perdu au quatrième tour là, hier à Toronto, 6-4, 6-4. Parlons maintenant de nos équipes locales qui étaient en action hier, tout d'abord avec les guerriers junior élite qui étaient du côté de Saint-Eustache hier. Défaite 12-13, alors qu'on tentera de se reprendre au courant de la semaine, donc ce mardi contre le Rocket de Quaticook. Ça va se passer cette fois ici à Green Bay à 19h30 demain. Même chose pour la Ligue majeure, eh bien c'était une défaite hier contre le Big Bill de Quaticook également. Sinon, mais c'est soir de match aujourd'hui pour l'équipe masculine pour le Cosmos de Green Bay du côté de la Rive-Sud, donc à Sainte-Catherine contre le CS Roussillon. Il y a des artistes, des fois, dans le monde culturel qui ne pensent pas encore à s'assurer leur voiture et des fois, ça leur coûte très, très cher.
1: Oh.
0: Il y a Ed Sheeran qui, récemment, a payé plus de 1 900 $ d'argent canadien en amende parce qu'il n'a tout simplement pas payé ses assurances de sa Aston Martin. Alors, pourquoi? Comme quoi, ça arrive à tout le monde, même s'il peut y avoir des gens qui peuvent penser à ça pour toi, peut-être, dans ce cas-ci. Sinon, ben, à la météo aujourd'hui, ben, on poursuit avec 19 degrés. Aujourd'hui, ça va être ce qui nous attend avec un maximum de 26 degrés, 30 % de possibilité d'averse, tout au long de la journée. On attend quand même là, quelques averses en soirée également avec un minimum de 17, mais comme je disais, ça commence bien, 17 degrés avec un humidex assez élevé ce matin pour bien commencer la semaine. On a Mike DeMiro avec Bethlehem, sa plus récente chanson, ça s'appelle Dance with the Sun. Oh, yeah!

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1: Alors, on annonce du nouveau dans le dossier du rappeur Tupac, donc lui qui était mort dans un cadre d'un homicide, pardon, là, donc en 1996. Il y avait plusieurs rumeurs concernant ce dossier-là. On savait pas qui donnait le blâme pour finalement savoir qui l'avait tué, qui avait pensé à faire ça. Bien, présentement, 30 ans plus tard, on vient tout juste de procéder au procès d'un ex-chef de gang, donc qui fait partie là, d'un regroupement de gens qui était parmi les suspects qu'on disait bien, bel et bien que ça pouvait être lui là, qui à l'époque qu'il l'avait fait, donc qui aurait commandité le meurtre, voire même fourni l'arme du crime. C'est ce qu'on tente de prouver présentement. Il s'agit quand même de l'un des homicides non résolus les plus célèbres des États-Unis. Et si vous étiez des amateurs de rap dans les années 90, c'est certain que ça vous a touché cet événement-là à l'époque.
2: Ben oui.
1: Donc être capable de prouver que c'était bel et bien lui, ça rendrait justice à notamment l'artiste, mais qui est décédé de ça, mais aussi tous les fans qui depuis 30 ans, elle tente de savoir qui est derrière ça. Alors, si ça va de l'avant, il risque prison à perpétuité. L'homme est déjà âgé de 63 ans, donc potentiellement qu'il terminerait ses jours en prison. Donc, c'est un sujet à suivre dans les prochaines semaines. Sinon, je vous parle d'une nouvelle série sur Crave qui met en vedette Sarah-Jeanne Labrosse, mais aussi l'influenceuse Lisandre Nadeau, qui, ça s'appelle Cats in the Plateau. J'adore le titre.
2: Oh,
1: une série ontarienne qui est venant d'un producteur ontarien qui s'appelle Jared Kiso, qui lui en fait là, a pensé cette image-là qui va se faire, toute la série qui est présentement en train de se faire tourner sur le plateau de Montréal. Alors une série qui devrait voir le jour sur Crave là, un petit peu plus tard cette année, donc en 2027.
2: Est-ce qu'on sait ça parle de quoi?
1: Ben pas trop encore, c'est ça, je vais pouvoir vous en reparler de plus de détails dans les prochaines minutes, mais on voit des images et il y a Sarah-Jeanne Labrosse qui s'est donné tout un nouveau look, elle s'est bleachée les cheveux pour la cause, donc vraiment là, je pense que ça va être une très belle série.
2: Okay.
1: Je vous en donnerai un petit peu plus de détails dans les prochains temps. Sinon, je termine ça avec le calendrier, le 12 août prochain, pour ce qui va se passer dans la région cette semaine, donc pour les mercredis chauds à Waterloo, ça sera Morgan Toney qui sera là avec Heal the Divide, où on souligne la musique des Premières Nations autochtones du Canada. Donc, une très belle découverte à faire si ce n'est pas le cas encore. 13 août, Théâtre Lac-Brome, Dawn Tyler Watson, elle qui est récipiendaire du prix Blues Challenge et d'un prix Juno. Je pense qu'il y a une très belle soirée blues qui vous y attend au Théâtre Lac-Brome. Sinon, ben, on termine ça vendredi à l'espace Saint-Jean de Bromont. Ça sera le 14 août à 20h avec Fred Fortin. Donc, plusieurs beaux rendez-vous à se donner encore une fois cette semaine. Si on va en musique, avant que Florence, tu nous parles cette semaine de l'investiture de Patrick Mercure dans quelques minutes. Avant
2: exactement,
1: ça,
2: qui va ce week-end.
1: Exactement, on va aller en musique. On a Ludovic Bourgeois qui sera là avec Promets toujours.

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2: Alors Florence, on parle de l'investiture de Patrick Melchior là, qui a eu lieu un petit peu plus tôt cette fin de semaine.
3: Exactement, Émilie. Donc le maire de Farnham, Patrick Melchior, est maintenant officiellement candidat du Parti québécois dans la circonscription de Brome-Missisquoi en vue des prochaines élections provinciales qui approchent à grands pas, je le rappelle. Donc lors de sa soirée d'investiture qui a été tenue vendredi dernier au vignoble Val-Caudalie de Dunham, il a présenté les grandes lignes de sa campagne qui reposera principalement sur une présence soutenue sur le terrain. Donc Monsieur Melchior qui affirme vouloir aller à la rencontre des citoyens partout dans la circonscription afin de mieux comprendre leurs préoccupations et leurs attentes. Déjà, je rappelle qu'il a commencé à parcourir plusieurs municipalités, Cowansville, Bedford. Donc, le candidat péquiste entend faire du porte-à-porte également et participer au plus grand nombre d'activités possibles. Il souhaite également organiser des rencontres dans les différents secteurs de Brome-Missisquoi pour favoriser les échanges avec la population. Je rappelle aussi que le candidat est également revenu sur cette décision de se lancer dans la campagne électorale, parce que plus tôt cette année, il avait indiqué au candidat libéral Frédéric Beauchemin qu'il n'avait pas l'intention de briguer les suffrages lors du prochain scrutin. Il explique cependant que sa réflexion a évolué au cours des derniers mois et que les discussions avec le Parti québécois l'ont convaincu de faire le saut. Lors de son discours d'investiture qui a eu lieu le 7 août, Patrick Melchior a tenu à souligner l'importance du soutien de sa famille, a mentionné aussi qu'une décision importante ne pouvait être prise sans l'appui de ses proches. Alors, c'est vraiment une décision qui a été réfléchi, qui est éclairé aussi. Mais les plus récentes données sur les intentions de vote dans Brome-Missisquoi, le candidat demeure confiant parce que les chiffres publiés récemment accordent une avance au Parti libéral du Québec avec 37% des intentions de vote, donc à l'échelle locale, comparativement à 24% seulement pour le Parti québécois. Patrick Melchior affirme toutefois accorder beaucoup plus d'importance aux discussions qui le constituent quotidiennement avec les citoyens qu'aux résultats du sondage, puisque sa campagne, comme je l'ai dit, est vraiment axée sur le travail de terrain. Donc, en terminant, l'ancien préfet de la MRC de Brome-Missisquoi croit également que son expérience comme maire de Farnham et sa connaissance des réalités régionales constituent des atouts importants pour cette campagne. On le suivra au cours de cette campagne, donc on verra comment ça va se passer.
2: Merci beaucoup, Florence.
3: Merci.
2: Dans les prochaines minutes, on s'offrira une chanson qui nous rappelle toujours des bons moments de printemps. Mais là, on est en plein été. C'est coriace avec printemps. Mais avant ça, les trois accords avec les amoureux qui s'aiment.
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0: Les trois accords avec les amoureux qui s'aiment à 6h22. Bon lundi matin. Ah, on parlait, Florence, des péripéties de voyage hein, qui entourent le voyage parce qu'elle veut pas. Ça fait partie de l'expérience. Un vol annulé, un vol en retard, mais aussi
1: des bagages perdus.
0: Toute la péripétie autour de la fameuse gestion des bagages. Et toi, Florence, tu reviens de voyage tout juste hier.
1: Oui.
0: Et bien, ça a terminé sur une drôle de note, là, je pense, ton retour à Montréal.
1: Effectivement. Ben, en fait, on a fait une escale à Toronto et je crois que c'est là où il y a eu un petit problème. Okay. Donc, notre vol aussi, en tout cas, c'était toute une histoire, mais on est resté une trentaine de minutes dans l'avion aussi une fois atterri parce que la porte n'était pas disponible. Donc, il y a des gens dans l'avion qui ont manqué leur vol parce qu'il y avait une correspondance. Donc, déjà là, ça partait mal. On arrive à l'aéroport et là, on attend et toujours pas de bagages. On voyait qu'on n'était pas les seuls, par contre, dans notre vol qui attendait toujours. Fait qu'on trouvait ça semi-rassurant. On se disait, on n'est pas les...
0: Il doit rester un autre chariot quelque part.
1: C'est ça. Et finalement, ma mère a été la seule, parce que j'ai voyagé avec mes parents, ma mère a été la seule à avoir sa valise. Et puis, on a réussi à identifier ma valise. Elle est à Toronto.
0: Ah, super. Donc, elle est restée
1: à Toronto. Ils l'ont même pas embarquée sur l'avion, la valise de mon père non plus. Donc, les deux, on avait nos valises qui étaient égarées. Et quand ça arrive, je ne sais pas si ça vous est déjà arrivé, mais quand ça arrive, il faut remplir une espèce de formulaire avec nos numéros de bagages et tout ça. Et donc, on a fait une demande hier et ça a cogné à ma porte hier.
0: Ici à Granby.
1: Donc là, je me suis dit, ils ont retrouvé ma valise. Et effectivement, ils ont retrouvé une valise, mais c'était la valise de mon père.
0: Donc, quand vas-tu recevoir ta fameuse valise?
1: Là,
0: on ne sait pas.
1: Idée. Ben, okay. Ils ont réussi, ils ont trouvé où il y a eu le pépin. En tout cas,
0: est-ce que c'est plutôt ton père qui a reçu ta valise?
1: Non, même pas. Donc,
0: okay.
1: S'il vous plaît, envoyez-moi des ondes positives parce que j'ai ma vie là-dedans.
0: Ce matin, est arrivé en robe de chambre. Il n'y avait plus d'autres vêtements.
1: Exactement. Je vais porter des pyjamas. Puis si vous vous croisez, je vais être en pyjama pour le restant de la semaine.
0: Donc, c'est sûr que ça a dû vous arriver aussi à la maison. Textez-nous 450-900-0105 si jamais vous avez déjà eu une péripétie de voyage comme ça, si où le plus loin est resté votre bagage alors que vous aviez
1: c'est
0: une
1: bon
0: escale.
1: Ça.
0: C'est une bonne question quand même qu'on peut se poser ce matin. Mais d'ici là, on attend vos réponses avant ça. Ben, c'est Coriace avec Printemps.

0: Coriace, pour débuter notre journée à 6h27 et notre semaine aussi, très bon lundi. Je ne sais pas si vous êtes en vacances cette semaine ou vous vous préparez pour le travail. Dans tous les cas, ben on est bien contente d'être avec vous autres. Florence, tout à l'heure, on va aller aux infos.
1: Oui, on va parler de l'Union des chefs indiens de la Colombie-Britannique qui demande à Ottawa de mettre fin au projet Pipeline, donc un projet qui avait suscité beaucoup de controverses lorsqu'il avait été annoncé. On revient là-dessus.
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1: Il est 6h30. Bon lundi, Florence, on est là pour les infos. Là, tu nous parles de l'Union des chefs indiens de la Colombie-Britannique qui demande à Ottawa de mettre fin au projet Pipeline.
6: Oui, exactement, Émilie. Donc, qui demande à Ottawa également au gouvernement de l'Alberta de mettre un terme aux efforts visant à faire avancer le projet de l'oléoduc de la côte ouest. Donc, elle a dénoncé hier le fait que l'expansion de l'industrie pétrolière accélérera les changements climatiques, les catastrophes naturelles aussi. Le groupe juge que le gouvernement fédéral n'a pas consulté les Premières Nations ni coopéré de bonne foi avec elle, ce qui l'incite à réaffirmer son opposition à ce projet de pipeline. D'ailleurs, c'était la prise de position des communautés autochtones lorsqu'il avait été annoncé. Donc, la semaine dernière, Ottawa a franchi une étape en vue d'accorder au projet proposé le statut d'intérêt national en vertu de la loi visant à bâtir le Canada. Donc, c'est pour ça que l'Union des chefs indiens réitère maintenant son souhait de mettre fin au projet. Donc, ça permettrait au gouvernement d'accélérer la mise en œuvre de l'oléoduc et de contourner certaines lois environnementales justement pour le mettre en place. Et c'est pour ça que l'Union des chefs indiens de la Colombie-Britannique a demandé à Ottawa de ne pas faire avancer le projet. Ce sera un dossier à suivre comme d'habitude. Donc maintenant, je vais vous parler de grignotines de maïs cheddar à base de plantes des marques PC Biologique et Frankie's Organic qui font l'objet d'un rappel à l'échelle nationale. Donc si vous en avez acheté récemment, sachez que selon l'Agence canadienne d'inspection des aliments, les produits concernés contiennent du lait qui n'est pas déclaré sur l'étiquette, ce qui représente un risque pour les personnes allergiques ou sensibles au lait. Des réactions liées à la consommation de ces aliments ont d'ailleurs été signalées. Donc, les consommateurs sont invités à ne pas consommer les produits visés. La CIA, pour l'acronyme, poursuit son enquête. Il n'est pas exclu que d'autres produits aussi puissent être ajoutés au rappel. On vous en informera si c'est le cas. Et terminons rapidement à l'échelle locale puisque le lac Brompton est classé rouge et les municipalités veulent agir même si son état demeure globalement bon. Le lac est jugé préoccupant par le Conseil régional de l'environnement de l'Estrie, qui l'a classé rouge en raison de 5 espèces exotiques envahissantes. Donc selon le CREE, pour l'acronyme, l'augmentation de l'achalandage nautique depuis la pandémie aurait favorisé cette propagation, mais la situation n'est pas irréversible. Les municipalités de Saint-Denis, de Brompton, Racine et Offord souhaitent maintenant coordonner les règlements, notamment sur la vitesse et le lavage obligatoire des bateaux pour remédier à la situation. Une entente intermunicipale officielle est envisagé afin de mieux protéger le lac, préserver l'environnement, aussi maintenir la valeur des propriétés riveraines. Les maires demandent en terminant une présence accrue de la Sûreté du Québec pour faire respecter ces règlements dans les secteurs concernés. Je vous en parlerai un petit peu plus davantage de cette situation-là plus tard.
7: Oui, parce que c'est d'autres espaces d'eau là, qui sont touchés dans la région par ces espèces envahissantes.
6: C'est donc, pas seulement le lac Brompton.
7: Exactement, ouais. Donc faut être en prévention présentement. Merci beaucoup, Florence.
6: Merci à toi.
7: Parlons de tennis maintenant, alors que Leilani Fernandez a perdu son quatrième tour à l'Omnium Banque Nationale, ce qui a mis fin à son parcours là, pour ce tournoi-ci. Elle a perdu contre la japonaise Naomi Osaka avec un score de 6-4 à 6-4. Maintenant, retour chez nous avec nos équipes locales. Eh bien, hier, c'était une défaite des guerriers juniors élites en baseball mondial de baseball junior. Ouais, c'était une défaite contre Saint-Eustache à 13-12. On tentera donc de se reprendre contre le Rocket de Quaticook. Ça va se passer ce mardi, 19h30 au stade Napoléon Fontaine. Même chose pour la Ligue majeure, maintenant qui était en action avec le Big Bill de Quaticook. Ben, ça s'est terminé avec une défaite également. Et ce soir, si ça vous dit, ben, soir de match pour l'équipe masculine pour le Cosmos de Granby. Ça se passera du côté de la rive sud à Sainte-Catherine, donc contre le CS Roussillon. Donc, c'est à voir là, alors qu'ils sont présentement en fin de saison et qu'on connaît une très belle fin de saison. Là, on a pu le savoir avec le coordonnateur général qui était venu nous en parler la semaine dernière. À la météo, 30% de possibilité d'averse aujourd'hui. C'est ce qu'on attend là, donc tout au long de la journée, maximum de 26 degrés. Aujourd'hui, on aura quand même quelques éclaircies. Donc, on peut en profiter alors qu'on attend plus des averses là, demain dans la journée. Pour ce soir et cette nuit, ben, ça se poursuit avec quelques possibilités d'averse avec un minimum de 17. Mais présentement, on

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1: C'est tout ce qu'elle a dit, on s'en parle dans trois petites minutes. Avant ça, c'est sa version d'Ariane Moffatt, Nuit magique.

0: C'était la version d'Ariane Moffatt, Nuit magique, un classique, un retour dans les années 80 ce matin. Je ne sais pas si vous avez vu ça passer sur vos réseaux sociaux cette semaine, mais ça m'a fait rire. Parce que, quoi que je voudrais pas que ça m'arrive, là, mais il y a une vidéo virale cette semaine de l'animatrice Toni Braton, qui, elle, est spécialisée dans les perruques et dans les rallonges capillaires, qui était dans une émission cette semaine un peu style Salut bonjour américain. Donc, elle était là pour faire une chronique sur les différentes perruques du moment, pour montrer toutes les belles coiffures qu'on peut avoir avec ces fameuses perruques. Et puis, alors qu'elle portait une perruque qui tenait beaucoup de volume à ses cheveux, ben, elle voulait montrer l'arrière de tête pour voir à quel point c'était volumineux et beau. Et puis, elle disait avec toute confiance, non, mais regardez tout le volume que j'ai dans ces cheveux-là. On dirait vraiment que je reviens de... Attendez. On dirait vraiment que je reviens de faire une blowjob. La pauvre dame.
1: Puis nous, on comprend ça parce qu'on travaille à la radio. Fait que ça pourrait nous arriver.
0: Mais ce qu'elle voulait dire, bien évidemment, ben c'était un blowout, qui est une technique en coiffure utilisée pour se donner bien du volume dans les cheveux. Donc, c'est une façon d'utiliser les brosses, les séchoirs, tout ça pour se créer beaucoup de volume. Et c'est vrai que ses cheveux étaient très volumineux, très beaux.
1: Très volumineux.
0: Et je comprends ce qu'elle voulait dire, mais malheureusement, elle n'a pas utilisé le bon mot. Elle a été très bonne pour se contenir parce qu'elle était de dos à la caméra, donc ça n'a pas paru dans sa face. À quel point elle était
1: désemparée.
0: Elle ne savait pas par où passer par la suite. Là. T'sais, elle savait pas quelle direction prendre. Et sa collègue qui était avec elle l'a sauvée en onde. Donc, elle l'a rectifié le tir. Elle a dit « blow out » et blablabla. La conversation s'est poursuivie. Mais mon Dieu, ça a dû vous arriver aussi à la maison, là, que vous soyez...

0: Des fois, vous faites des présentations dans le cadre de votre travail, dans des réunions entre employés. C'est sûr que ça peut vous arriver également. Alors, ça m'intrigue de savoir si vous avez déjà eu ce fameux lapsus-là de dire un mot qu'il ne fallait pas pour finalement en pensant que ça allait être un autre. Et, tu sais, ça est déjà arrivé à plusieurs de nos politiciens ici.
1: On en parlait en ronde. Oui. C'est arrivé justement à des personnes qui avaient une plateforme politique assez importante.
0: Mon Dieu. Puis finalement, ben, ils vont dire le mot qu'il faut pas. Puis c'est très drôle. Faut en rire parce que l'erreur est humaine.
1: L'erreur est humaine.
0: Mais vraiment, les joies du métier, de travailler, surtout en direct. On n'est pas à l'abri de ça, nous aussi. Donc, ayez un peu de merci.
1: On en rit, là, mais ça pourrait nous arriver aujourd'hui, demain.
0: Ben oui. Donc,
1: soyez indulgents.
0: Ça m'a vraiment fait rire. Si jamais vous la voyez, cette vidéo-là, là, sur les réseaux sociaux, ça vaut la peine de s'y arrêter parce que, bon, on en rit un bon coup, là, quand même, matin. Et elle-même, elle en rit, là donc, cette animatrice-là, Toni Bratton, elle trouve ça bien drôle comme erreur. Dans quelques minutes, Flo, on va revenir sur le lac Brompton là, qui est désormais classé rouge en raison d'espèces envahissantes. On va en reparler un petit peu de tout ça parce qu'il y a différents plans d'eau dans la région qui sont présentement là, au prix avec les espèces envahissantes. Donc, on va revenir sur ce cas-là.
1: Exactement. On va parler de la mobilisation des nombreuses municipalités.
0: Merci. On écoute Lies, Domino et Zagata, deux artistes de la région qui sont avec nous pour bien commencer la journée ce matin.

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2: On en parle beaucoup depuis le début de l'été, les fameuses espèces envahissantes qui se retrouvent dans nos points d'eau. Bien là, Florence, tu nous parles ce matin du lac Brompton qui est désormais classé rouge là, en raison de ces espèces-là.
3: Oui, et ça mobilise actuellement plusieurs intervenants en estrie. Donc, même si le lac demeure en relativement bonne santé, sa situation préoccupe tout de même les experts. Selon un article du Val-Ouest, le Conseil régional de l'environnement de l'Estrie le classe dans la catégorie rouge en raison, comme tu l'as dit, Émilie, de la présence de 5 espèces exotiques jugées envahissantes. Pas question toutefois de céder à la panique, donc je vais relativiser, ouais. Puisque les spécialistes estiment plutôt qu'il s'agit d'un avertissement qui permet d'agir avant que la situation ne se détériore davantage. Alors, on parle pas de situation irréversible. Okay. Depuis plusieurs années, l'Association pour la protection du lac Brompton travaille à préserver la qualité du plan d'eau. Et plus récemment, les municipalités de Saint-Denis de Brompton, Racine et Offord ont décidé d'unir leurs efforts afin d'harmoniser le règlement et mieux protéger justement le lac. D'ailleurs, le maire de Racine, Mario Côté, résume l'enjeu de façon très directe. Donc, dans des propos rapportés par toujours le média Le Val-Ouest, il affirme que si le lac n'est pas protégé aujourd'hui, il risque de se dégrader au point où les générations futures pourraient en payer le prix. Donc, même si on ne parle pas d'une situation qui est irréversible, les municipalités sont vraiment préoccupées et veulent agir en urgence. Parmi les mesures déjà en place, je rappelle qu'on retrouve notamment des stations de lavage pour les embarcations à Saint-Denis de Brompton et à Offord afin de limiter la propagation des espèces envahissantes. C'est la meilleure façon, en fait, de protéger le lac. C'est les stations de lavage. Donc, les élus souhaitent également obtenir davantage de patrouilles de la Sûreté du Québec sur les plans d'eau de la région pour s'assurer que les gens respectent ces règlements. Tous s'entendent sur un point en terminant, mieux vaut investir dans la prévention maintenant que devoir consacrer des sommes beaucoup plus importantes à la restauration du lac plus tard. Et entre-temps, ben, il y a vraiment un appel aux citoyens de respecter les règlements qui sont mis en place pour justement mieux vaut prévenir que guérir. Donc, voilà.
2: Merci beaucoup, Florence. Parce que, ben, en effet, c'est une demande de citoyens, pour les citoyens aussi, de faire leur bout de chemin avec tout ça, là, parce qu'il y a les citoyens qui, si on va d'un lac en lac, la propagation se fait très, très rapidement. Donc, les stations de lavage, c'est des stations majoritairement auto-lavage. Donc, oui. Qu'on peut utiliser par nous-mêmes. Je l'ai vu à Lac Brome, par exemple, cet été. C'est la même chose ici, là. Donc, on obtient aussi une certification. Donc, si vous voulez être sûr d'être dans les normes, on reçoit une certaine certification quand on a passé à cette station de lavage-là. Et qui permet à ce que si vous rencontrez des autorités, par exemple, ben vous pouvez confirmer que vous allez bel et bien passer dans ces fameuses stations de lavage-là. Alors, en effet, faut prévenir avant.
3: Faut prévenir.
2: Ben oui, absolument. Merci beaucoup, Florence. Dans quelques instants, Charlotte Cardin nous chante Feel Good.
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0: C'était Charlotte Cardin, mon Dieu, avec sa chanson Feel Good, elle qui était du côté de la Belgique hier, qui a malheureusement dû annuler son concert parce qu'elle devait reposer sa voix. Donc,
1: ouais, ses cordes vocales.
0: Oui, ouais, absolument. Donc, bien contente d'avoir pu l'entendre quand même là, sur nos ondes ce matin. À 6h51, question du jour. Eh bien, on s'est inspiré de notre nouvelle de tout à l'heure où est-ce qu'il y a une animatrice américaine qui, en pleine émission, ben, a malheureusement trompé de mots et a évoqué quelque chose qu'elle ne voulait pas dire. Donc, ça arrive quand même souvent, les fameux lapsus, hein, le fait où on utilise un mot qui ressemble très, très, très de près à ce qu'on voudrait vraiment dire. Et finalement, ben, c'est pas ça. Puis, on a repensé à quelques moments où il y a certains politiciens et politiciennes qui nous ont marqués dans des discours qu'ils ont tenus, là.
1: Il y en a eu plusieurs. Parce que là, on parle quand même d'une animatrice dans un contexte qui était léger. Mais des fois, les politiciens, dans des contextes de débat même, ça peut arriver. Parce que je veux dire, c'est qu'on parle, c'est l'erreur est humaine, comme on disait. Il y avait le premier ministre Stephen Harper qui s'est trompé à plus d'une reprise, en fait, et qui disait érection au lieu d'élection,
0: alors qu'il parlait en français.
1: Donc, en plus, je pense que le facteur de barrière linguistique aussi qui joue. Il y avait également, je me souviens, ça m'avait marqué, Justin Trudeau qui, à l'époque, je pense, faisait un débat contre Gilles Duceppe et qui l'avait appelé mon amour au lieu de mon ami.
0: Distinction à faire quand même. Là, ça peut arriver.
1: Oui.
0: Puis il y avait eu aussi
1: Valérie Plante, je crois,
0: il y a quelques années. Si je ne m'abuse, elle parlait de tennis et finalement, elle a dit le mot pénis en disant dans une phrase « J'aime les pénis ».
1: Oh non!
0: En voulant parler du tennis. Oh, la pauvre. Puis c'est vraiment ma réalité aussi. À chaque fois que je parle de sport, je dois avouer que j'y pense beaucoup, de ne pas me tromper.
1: À cause de cette erreur-là, spécifiquement?
0: Ça me trotte dans la tête depuis. Je me dis, mais mon Dieu, c'est tellement... C'est à une lettre près, là. Je veux dire, il y a vraiment façon de se tromper. Alors, il faut y penser. C'est la joie du métier, mais ça fait partie d'eux. Mais ça doit vous arriver aussi à la maison, dans le cadre de rencontres entre employés, juste dans une conversation entre deux amis. Je veux dire, la portée est moins grande, mais quand même.
1: Mais moi, il y a un lapsus que j'ai fait à plusieurs reprises dans ma vie. Lorsque je suis très à l'aise avec un patron, ou je l'ai déjà appelé papa ou maman. Je sais pas pourquoi, là, il faudrait que je fasse une évaluation psychologique pour comprendre la source de tout ça. Mais ça m'est arrivé plus d'une fois où un professeur, une figure d'autorité, de l'appeler maman ou papa.
0: Oh mon Dieu! Ben écoutez, c'est la question qu'on se pose aujourd'hui. Quel est votre plus grand lapsus? Dans quel cadre c'est arrivé également?
1: Oui.
0: Est-ce que c'était devant un patron, justement, devant des amis? On dirait qu'il y a une échelle là, qui est un petit peu différente à travers tout ça. Donc, c'est la question qu'on vous pose. Vous pouvez nous répondre sous notre page Facebook, La Gang M105, ou toujours par texto 450-900-1005. Juste avant d'aller aux infos, c'est Vincent Vallière avec Café Lézard.

0: commence bien la journée avec Vincent Vallière. C'était Café Lézard à 6h57. Florence, on va aller aux infos dans quelques minutes. De quoi tu nous parles?
1: Oui, puisque le président américain Donald Trump a annoncé hier son nouveau conseiller juridique. On en reparle.
0: Merci, à tantôt.

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5: Alors, il est 7h, très bon lundi 10 août, Florence. On est là pour les infos M105. Tu parles du président américain Donald Trump qui annonçait hier son nouveau conseiller juridique.
6: Exactement, Émilie. Donc, ce sera Will Scarf. Il est actuellement le secrétaire général qui, en tant que directeur de la Commission nationale d'aménagement de la capitale, avait contribué, je le rappelle, à faire approuver le projet de salle de réception de 400 millions de dollars US. Donc, à compter du 1er septembre, M. Scarf remplacera David Warrington qui quittera l'administration pour rejoindre le secteur privé. M. Trump a souligné que M. Scarf avait auparavant occupé les fonctions de procureur fédéral. Il avait représenté dans plusieurs affaires, notamment devant la Cour suprême. Donc, M. Scarf n'est pas étranger à Trump. C'est quelqu'un qu'il connaît. À l'échelle locale, maintenant, une journée festive organisée par le balado Fondra aura lieu le samedi 15 août à Ange-Gardien, au terrain de balle à proximité de l'école primaire. Donc, la population est invitée à assister à un tournoi de balle amical et à profiter d'activités extérieures tout au long de la journée. Les activités prévues, y compris le spectacle présenté en soirée, seront offertes gratuitement, si ça vous intéresse. Le groupe Silver Bones aussi, qui est originaire de Granby, montera sur scène dès 20h. Et en terminant, de la nourriture et des boissons seront également disponibles sur place. Alors, je rappelle, samedi 15 août à Ange-Gardien. Terminons toujours à l'échelle locale, mais c'est cette fois-ci du côté de Saint-Pie, puisque la ville confirme collaborer avec le Centre de services scolaires de Saint-Hyacinthe dans l'évaluation d'un projet de nouvelle école secondaire afin de répondre à cette croissance de la clientèle scolaire dans la MRC des Mascoutins. Plusieurs sites sont actuellement à l'étude. Aucune décision n'a encore été prise quant à l'emplacement de l'établissement. Mais le dossier suscite toutefois des tensions depuis son adoption le 4 août d'une résolution créant une réserve foncière sur l'ensemble du complexe de sport motorisé Saner en vue de cet éventuel projet d'école. Selon de la Voix de l'Est, le véhicule du maire Mario Saint-Pierre d'ailleurs a été vandalisé. Des graffitis haineux ont été découverts sur les murs de sa cabane à sucre. Il y a également la conseillère Chani Ravenel qui aurait reçu aussi des menaces verbales sur les réseaux sociaux. Donc, on parle réellement de tension. La ville dénonce ces gestes d'intimidation et de vandalisme et indique que la Sûreté du Québec a ouvert une enquête. Alors, voilà l'essentiel de vos infos. Détails, autres nouvelles, comme d'habitude, au m105.ca.
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5: Alors, au sport, on parle de Leila Annie Fernandez qui a perdu son quatrième tour à l'Omnium Banque Nationale hier à Toronto. Ça l'a mis fin à son parcours alors qu'elle a perdu 6-4 devant la Japonaise Naomi Osaka. Défaite également des Blue Jays qui ont perdu 7-6 contre les Phillies de Philadelphie. Ce soir, une nouvelle série de matchs commencera à Toronto alors qu'ils affronteront les Red Sox de Boston. Maintenant, pour nos équipes locales, hier, défaite Guerrier Junior Elite. Ça se passait contre Saint-Eustache avec un score final de 12-13. On tente quand même de se reprendre contre le Rocket de Quaticook avec le prochain affrontement qui va se faire ce mardi 19h30, cette fois-ci au stade Napoléon-Fontaine. Même chose hier pour la Ligue majeure, pour nos guerriers également. C'était une défaite contre le Big Bill de Quaticook. Alors vraiment, ça prend nos encouragements pour les prochains matchs. Sinon, ce soir, ce sera soir de match pour l'équipe masculine des Cosmos de Granby. Ça se passe du côté de la Rive-Sud à Sainte-Catherine contre le CS Roussillon. Présentement, justement, ce mercredi, là, on a un autre concert qui va se dérouler à Waterloo, donc les mercredis chauds. Ça va se passer avec Morgan Toney cette semaine avec leur tout nouveau concert Heal the Divide, où on souligne la musique des Premières Nations autochtones du Canada. Ça se passe toujours au Parc du Centenaire quand il fait beau, et c'est ce qu'on prévoit d'ailleurs pour ce mercredi. Parlons-en de la météo pour aujourd'hui. D'ailleurs, 30% de possibilité d'averse, c'est ce qu'on attend tout au long de la journée avec un maximum de 26. Aujourd'hui, on aura quand même quelques éclaircies au courant de la journée. Donc, faut en profiter pour ce soir et cette nuit. Mais ça se poursuit encore une fois avec un minimum de 17 degrés. Présentement, c'est 19 degrés aux quatre coins de la région.
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5: Ce matin, on vous pose la question, racontez-nous votre lapsus le plus drôle. Et en plus de ça, on vous courait la chance de gagner 50$ à dépenser au restaurant au Vieux du Lutte de Granby. Alors, ça commence bien la semaine, ça, un bon souper ou un bon dîner au Vieux du Lutte. Quand on il y en a déjà, on commence déjà à avoir de bonnes réponses. Là, on va en lire tout au long de la matinée. Hein? Je pense qu'on va avoir bien du fun. Notamment, il y a Nadia G. Veilleux qui dit « Quand on me dit bonne fête, je réponds souvent toi aussi. » Il y en a plusieurs qui disent ça avec « Bon appétit » au restaurant. Hein? On va répondre au serveur « Bon appétit ». Toi aussi. On en relira tout au long de la matinée. Avant ça, c'est Teddy Swims avec Mr. Know-It-All.

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2: Dans le monde du showbiz, présentement, un dossier à surveiller, c'est le fameux dossier autour du rappeur Tupac, hein, lui qui avait été tué en 1996. Si à l'époque vous étiez fan de rap sur la scène américaine, c'était vraiment un dossier à suivre. Bien, depuis, on sait toujours pas. C'est un des homicides non résolus les plus célèbres des États-Unis. On cherche à mettre le blâme sur quelqu'un. Finalement, présentement, là, il y a une toute nouvelle ouverture dans ce dossier-là, alors que ça serait un ex-chef de gang là, qui serait accusé sérieusement pour avoir commandité le meurtre, voire même avoir fourni l'arme du crime. Pour les fans de cet artiste-là qui est décédé en 96, ça serait vraiment bien d'être capable de prouver que c'était bel et bien lui, parce que ça pourrait rendre justice notamment à l'artiste qui en est décédé, mais aussi à tous les fans qui se questionnent sur le sujet depuis. Alors, si ça va de l'avant, là, il risque prison à perpétuité. L'homme a déjà âgé de 63 ans, donc peut-être qu'il finirait par terminer ses jours en prison. Ça est à suivre présentement là, dans le monde américain. Sinon, je vous parle d'une toute nouvelle série qui sera présentée en 2027 sur Crave. Ça s'appelle Cats in the Plateau. Ça va être une nouvelle série imaginée, écrite et réalisée par l'Ontarien Jared Kiso qui est présentement en plein tournage. Donc, ça va suivre deux jeunes Ontariens qui débarquent à Montréal avec de grandes ambitions, convaincus qu'ils vont être capables de trouver une vie confortable et luxueuse qui vont les attendre dans la grande métropole. Apparemment qu'ils vont être désenchantés assez rapidement. Donc, ça va être à suivre là dans les prochaines semaines, alors que c'est présentement en tournage. On voit déjà d'ailleurs les premières images, parce que ça regroupe en tant qu'actrice Sarah-Jeanne Labrosse, mais aussi Lisandre Nadeau. Alors ça va être très intéressant à suivre là, parce que un emploi pour essayer de suivre leurs rêves, ils vont devenir éboueurs. Donc ça va être à suivre là dans les prochaines semaines, c'est sûr. Si on termine ça avec le calendrier, ce mercredi, pour les mercredis chauds à Waterloo, ça sera Morgan Toney qui lui sera là pour présenter son tout nouveau spectacle Heal the Divide. On souligne donc la musique des Premières Nations autochtones du Canada. S'il fait beau, ça se passe à compter 19h au Parc du Centenaire. Le 13 août, Théâtre de Lac-Brome, Dawn Tyler Watson, elle qui est récipiendaire du prix Blues Challenge et d'un prix Juno, elle sera là pour nous offrir une très belle soirée blues là au Théâtre Lac-Brome. C'est à découvrir assurément. Et le 14 août, 20h, à l'espace Saint-Jean de Bromont, ça sera Fred Fortin qui sera là pour une autre soirée musicale. Alors, plusieurs rendez-vous à se donner tout au long de la semaine. Mais avant ça, avant de se rejoindre pour parler d'éclipse avec Florence, dans quelques minutes, on entend Laurence

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2: Alors Florence, il paraît qu'on va pouvoir voir une éclipse là, dans le ciel au mois d'août.
3: Oui, en fait, on va pouvoir en voir deux. Donc les amateurs d'astronomie auront droit à deux spectacles célestes au cours du mois d'août. D'abord, une éclipse partielle du soleil sera visible le 12 août. Donc ça, c'est dans deux jours, ça approche à grands pas. Un peu partout au Québec, elle sera visible, contrairement à l'éclipse totale qui avait attiré les foules en 2024. On en parlait justement hors onde parce que cette éclipse-là avait attiré beaucoup d'attention. Toi, tu disais que c'était le plus beau jour de ta vie.
2: Mais écoute, ça avait tellement été un moment rassembleur. Moi, j'étais dans le cadre d'un stage à l'époque, là, puis on avait tous sorti de notre bureau, on s'était mis dans le parking avec nos lunettes, puis on avait tout assisté à ça. Un gros rassemblement d'une centaine de personnes, là, puis on avait été en complète extase devant tout ça. On était comme waouh! C'était vraiment très, très beau comme moment.
3: Oui, c'était très particulier parce que justement, elle était totale. Là, on parle plutôt d'une éclipse plus discrète. À Sherbrooke, un peu plus de 20% du soleil sera caché par la Lune au moment maximal du phénomène. Et selon des informations qui sont rapportées par Radio-Canada, l'éclipse débutera vers 12h50, si ça vous intéresse, pour atteindre son maximum peu avant 14h. Donc, les spécialistes qui rappellent qu'il est essentiel de porter des lunettes spécialement conçues pour l'observation solaire afin d'éviter les blessures aux yeux. Ça aussi, on en parlait beaucoup en 2024. Donc, très important de s'équiper de lunettes. Puis, dans la nuit du 27 au 28 août, ce sera au tour de la Lune d'offrir un spectacle avec une éclipse partielle. Donc là, on parlait d'une éclipse solaire. Ouais. Maintenant, il est question d'une éclipse lunaire. La Terre passera alors entre le Soleil et la Lune, projetant une ombre sur une partie de sa surface. Cette éclipse lunaire sera la dernière visible au Québec cette année. Ne ratez pas votre chance. Les amateurs du ciel auront ensuite plusieurs mois à patienter avant le prochain rendez-vous astronomique du genre. D'ailleurs, on en parlait également hors onde, là, pour les amateurs d'astronomie. Il y a certaines ressources au Québec ou dans la région?
2: Dans la région, des activités qui nous permettent d'avoir des soirées là, d'étoiles, si on veut. Donc, plus pour l'observation d'étoiles, mais quand même, quand il y a des moments marquants comme ça, d'éclipses importantes, ils vont souvent en faire mention. Là, donc, justement, au Diable Vert à Sutton,
3: il y a
2: l'Observatoire, qui est le premier planétarium à ciel ouvert, mais avec réalité augmentée. Donc, vraiment, c'est pour venir apprendre des concepts autour de l'astronomie. Ça peut être vraiment intéressant de le vivre avec la réalité augmentée, mais aussi du côté du Mont Mégantic avec l'Astrolabe, qui est vraiment reconnu aussi pour ses soirées étoilées. J'ai jamais eu l'occasion d'y aller encore, malheureusement, mais l'Astrolabe, c'est vraiment une des places les plus reconnues là, au Québec pour voir les étoiles avec un énorme télescope là, pour voir la Lune également. Alors, ça vaut la peine de découvrir ça si vous êtes amateur d'étoiles avec vos enfants, vos amis. C'est une très belle soirée à s'offrir. Oui, assurément. Merci, Florence. On va surveiller ça. On va garder les yeux ouverts avec les lunettes.
3: Avec les lunettes, très important.
2: Semaine, on pourrait s'en parler peut-être justement ce mercredi pour se rappeler quand ça sera surveillé. Peut-être.
3: On fera ça. Ouais. C'est noté.
2: Dans quelques minutes, on lit plus de réponses là, concernant notre question du jour où on vous demande de nous raconter votre plus grand lapsus. Ça nous arrive tous et il y a plusieurs réponses d'ailleurs. On pourra en relire un petit peu, mais avant, c'est The Weeknd avec Can't Feel My Face.
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0: Alors, c'était The Weeknd avec sa chanson Can't Feel My Face, The Weeknd, qui a terminé sa tournée récemment là, et qui est devenu l'un des artistes ayant cumulé le plus de recettes dans le cadre de sa tournée. Il a battu plusieurs records dans sa carrière, alors toujours un plaisir de l'entendre ce matin. La question qu'on vous pose ce matin, racontez-nous votre lapsus le plus drôle. Et je vous en parlais un petit peu plus tôt. Eh bien, on parlait de voyage tantôt, Florence. Et puis, je vous disais comme quoi, je compte partir en Espagne, moi, pour mes vacances prochainement. Puis hier, j'écrivais sur mon téléphone à mon ami, je m'en vais en Espagne. Et puis, mon téléphone l'a corrigé comme étant en espace. Donc, pour mes vacances, j'ai un très gros voyage de prévu.
1: Je m'en vais en Espagne. La même chose.
0: Voilà, à distinguer. Et c'est pas la première fois que nos propres téléphones cellulaires font en sorte qu'on a un lapsus. C'est notamment le cas là, avec une autre de nos auditrices, Marie-Claude Pesant, qui disait comme quoi, elle, en début d'année, elle aime bien souhaiter un fameux santé, bonheur et prospérité. Eh bien, son autocorrecteur de téléphone, elle, lui a dit santé, bonheur et prostituée.
2: C'est pas tout à fait le même souhait. Hein?
0: Non, effectivement, ce n'est pas exactement la même chose. Mais il y en a plein d'autres là, qui sont super drôles, notamment avec Manon Lacoste, qui dit que son fils très jeune à l'église faisait toujours un signe de croix disant au nom du Père, du Fils et des intestins au lieu de Saint-Esprit.
2: Pardon, ça, je trouve ça très drôle.
0: C'est très, très drôle.
2: Des intestins.
0: Et voilà, donc ici aussi, on a Caroline Tapp qui, avec ses filles, quand on voyait une marmotte inerte sur le mort de la route, c'est moi, un peu plus triste, je le disais, que c'était une mare morte. Ben oui, certainement.
2: Ben oui.
0: Ça vient avec des bons jeux de mots quand même. 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Florence, on se dirige vers les infos.
2: Oui, et on va parler du lac Brompton classé rouge. Les municipalités veulent agir en réaction à ce classement. Mm-hmm.
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0: Il est 7h28, on vous souhaite un très bon début de journée, lundi 10 août aujourd'hui. Florence, on est là pour les infos. On revient là, sur le lac Brompton qui est classé rouge concernant un problème sur ses eaux. Donc, les municipalités veulent agir par
2: oui,
0: rapport à ça.
2: Oui, exactement. Donc, on en parlait un petit peu plus tôt. Même si son état demeure globalement bon, alors je ne dramatise pas en ce moment, on rassure un peu. Le lac Brompton est jugé préoccupant par le Conseil régional de l'environnement de l'Estrie qui l'a classé rouge, comme tu l'as dit, Émilie, en raison de 5 espèces exotique envahissante. C'est pas seulement un problème non plus qui se limite au lac Brompton. On parle de bien d'autres lacs dans la région qui ont le même problème. Selon le CREE, pour l'acronyme, l'augmentation de l'achalandage nautique depuis la pandémie aurait favorisé cette propagation. Mais la situation n'est pas irréversible. Donc, les municipalités de Saint-Denis de Brompton, Racine et Offord souhaitent maintenant coordonner leur règlement, notamment sur la vitesse et surtout le lavage obligatoire des bateaux pour contrôler la situation. D'ailleurs, une entente intermunicipale officielle est envisagée afin de mieux protéger le lac, préserver l'environnement, aussi maintenir la valeur des propriétés riveraines. Les maires demandent, en terminant, une présence accrue de la Sûreté du Québec pour faire respecter les règlements dans les secteurs concernés. C'est vraiment l'enjeu pour l'instant, donc, de repérer les stations de lavage et de les utiliser. À l'échelle locale toujours, mais cette fois-ci du côté de Brigham, un incendie ayant endommagé une résidence du chemin Magenta à Brigham fait l'objet d'une enquête. Donc, les services d'urgence se sont intervenus vers 21h le 8 août, après avoir reçu un appel concernant le sinistre. Et comme les circonstances sont jugées suspectes, un technicien en scène d'incendie a été dépêché sur place afin d'analyser les lieux. Aucun blessé n'a été heureusement rapporté, mais l'enquête se poursuit tout de même afin de déterminer l'origine de l'incendie. C'est un dossier à suivre. On vous tiendra, comme d'habitude, au courant. Et en terminant à l'échelle internationale, les rebelles houthistes soutenus par l'Iran au Yémen ont attaqué la ville portuaire de Mocha, contrôlée par le gouvernement hier. Il s'agissait, je le rappelle, de la deuxième attaque contre cette ville située sur la côte de la mer Rouge en moins de 24 heures. Une source militaire houthiste a déclaré que l'attaque visait des dépôts d'armes et des concentrations de troupes saoudiennes. Donc, des quartiers résidentiels ont été visés par des missiles balistiques et des drones lors de cette attaque, selon les forces armées yéménites. Voilà l'essentiel de vos infos. Détails, autres nouvelles, comme d'habitude, au m105.ca.
0: Merci Florence. À la veille de la prochaine saison des Canadiens de Montréal, il y a le défenseur Lane Hutson qui gravit tranquillement le palmarès des meilleurs défenseurs de la LNH. L'an dernier, il était au 19e rang, mais avec la très belle saison qu'il a connue cette année, il remporte la 6e position, donc tranquillement pourrait faire partie du top 5. C'est quand même assez impressionnant pour le jeune joueur. Sinon, parlons de baseball. C'était une défaite pour les Blue Jays hier, alors qu'ils ont perdu 6-7 contre les Phillies de Philadelphie. Ce soir, on se lance là, dans une nouvelle série de matchs à Toronto contre les Red Sox. Hier également, ben, c'était la fin du tournoi de l'Omnium Banque Nationale à Toronto et à Montréal. Et bien, pour Leila Annie Fernandez, ça s'est malheureusement terminé avec une défaite devant la Japonaise Naomi Osaka. Donc, c'est ce qui a mis fin à son passage dans ce tournoi-ci. On ne connaît pas encore la date de son prochain match. Pour ce qui est finalement de nos équipes locales, ce soir, ce sera jour de match pour l'équipe masculine des Cosmos. Ils se rendront du côté de la Rive-Sud, donc à Sainte-Catherine, contre le CS Roussillon. Eux qui sont à la fin de leur saison, là, qui après avoir connu une belle saison, bien, c'est à suivre dans les prochains jours, assurément. Parlons météo maintenant. Aujourd'hui, on attend 30 % de possibilités d'averses, d'autres au long de la journée. Il y aura des possibilités, là, maximum de 26 degrés aujourd'hui, alors qu'on aura quand même quelques éclaircies avant une journée pluie demain, donc profitons-en. Pour ce soir et cette nuit, bien, ça se poursuit avec un minimum de 17, mais présentement, on a toujours 19 degrés aux quatre coins de la région.
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0: 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Racontez-nous votre lapsus le plus drôle. On a plusieurs nouvelles réponses. Quand nous dit, voilà, je l'avais prédit tout à l'heure. Il y a Nicolas Gill Landry qui nous dit, quand le serveur dit bon appétit, je réponds toujours, vous aussi. C'est un classique. Alors, pensez-y, répondez-nous aussi par texto 450-900-0105. En musique, la plus récente de Tove Lo et Stromae. Très bonne chanson, ça s'appelle Des fleurs.

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C'était la plus récente de Des Fleurs, de Tovelo plutôt, avec Stromae. Ça s'appelle Des Fleurs. Très, très bonne chanson pour commencer la journée. On jase dans quelques minutes d'une toute nouvelle technologie qui a été implantée au CHUM, là, donc au un hôpital de Montréal, qui pourrait vraiment sauver différentes vies pour ceux et celles qui sont aux prises avec un problème du foie. On parle d'une nouvelle façon là de faire une transplantation, une greffe de foie. On s'en reparle dans quelques minutes. C'est vraiment une belle avancée technologique. Là, on en s'en reparle donc dans trois petites minutes. Avant ça, sale barbe avec Casser la table. Ouais!

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2: Alors ce matin, je vous parle d'une toute nouvelle technologie qui a été implantée au Centre hospitalier de l'Université de Montréal, donc le CHUM, qui pourrait vraiment changer le courant de la médecine pour les patients aux prises avec une maladie du foie, parce que pour la toute première fois, il y a un patient en Amérique du Nord qui a reçu une greffe de foie grâce à une toute nouvelle technologie qui en fait régénère un foie, donc le permet de le préserver plus longtemps et donc réutiliser des foies qui auparavant auraient été rejetées complètement. Et probablement terminé au... comment qu'on appelle ça, donc? Pas la poubelle, mais les...
3: Les déchets les organiques.
2: Exactement. Ouais. Donc, pour vous remettre un petit peu en contexte, donc le système s'appelle Liver Assist. C'est une nouvelle machine qui a été implantée de 1,2 million de dollars quand même, là, la machine, qui maintient un foie en vie à l'extérieur du corps. Donc, ça va se faire à l'extérieur pour l'oxygéner.

0: et le régénérer avant la transplantation. Donc, comme je le disais, ça permet à ce que des foies qui, normalement, auraient été jugées trop endommagées ou risquées pour une greffe puissent être oxygénées et maintenues en vie à l'extérieur du corps assez longtemps pour être implantées dans un nouveau corps par la suite. Et ça a été exercé pour la toute première fois avec un patient de 64 ans. Il s'appelle Gérard Landry. Il vient de Gaspésie. Il a fait tout son chemin jusqu'à Montréal pour cette greffe-là. Il souffrait notamment d'une cirrhose du foie, de la maladie du foie gras et d'un cancer du foie. Donc, avait réellement besoin là, d'une greffe. Et ça s'est fait un petit peu plus tôt à la mois de juillet là, pour il a reçu cette chirurgie-là qui a été un succès pour la toute première fois. Pour vous mettre en contexte, le CHUM réalise environ 70 greffes du foie par année, mais avec cette nouvelle technologie-là, on pense qu'on pourrait effectuer une vingtaine de greffes supplémentaires dès la première année. Donc, ça peut vraiment changer le courant de tous ceux et celles qui ont besoin, qui sont sur la liste d'attente pour recevoir un foie. Et bien, peut-être, je ne veux pas m'avancer non plus, mais peut-être que ça pourrait être une technologie utilisée pour d'autres organes par la suite.
1: Moi, je pensais à ça. Exactement. Parce que si un enjeu, c'est justement qu'on n'a pas accès à assez d'organes pour pouvoir permettre ces procédures-là, ben ça pourrait vraiment changer la donne de développer cette technologie-là, pardon, avec d'autres organes. Mais le fait qu'on puisse le faire avec le foie, c'est, selon moi, c'est non seulement rassurant, mais c'est vraiment une grosse étape en
0: science.
1: Oui.
0: Exactement, parce que ben c'est ça, ici on peut pas déterminer exactement la durée de vie d'un organe, mais on peut le préserver assez longtemps pour finalement le réutiliser. C'est vraiment une très très bonne nouvelle.
1: C'est une très bonne nouvelle. Ça fait du bien en fait d'avoir une bonne nouvelle en ce moment.
0: Oui, exactement. Donc une bonne nouvelle, un article à lire dans le Journal de Montréal ce matin pour avoir plus de détails, des belles photos aussi d'un patient content d'avoir reçu un nouveau foie et d'être en santé finalement par la suite. Donc on s'en reparlera au courant des prochaines semaines si jamais il y a un développement par rapport à d'autres technologies médicinales. Ça me fait toujours plaisir de vous en partager. C'est Pink qui nous attend de l'autre côté avec Trustfall.
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0: Très belle chanson de Pink, ça s'appelle Trust Fall en ce lundi 10 août. On vous pose la question aujourd'hui de nous raconter votre lapsus le plus drôle. Lapsus, mais ça faut commencer par comprendre ce que c'est parce que c'est quand même très très drôle. C'est quand qu'en fait on vient remplacer un mot par un autre et de façon complètement inconsciente. Et on se posait la question, Florence, d'où ça part ça? Comment ça que notre inconscient prend le dessus comme ça? Et toi qui étudie en psychologie, des fois tu m'apportes des très bonnes théories sur le pourquoi du comment. Peux-tu nous en expliquer un petit peu, Flo?
1: Oui, en fait, les lapsus, on l'étudie quand on étudie la psychanalyse avec Freud. Donc, c'est Freud vraiment qui a mis un terme à ce phénomène-là. Et puis, les lapsus, c'est comme tu le dis, c'est notre inconscient qui se révèle de manière, dans notre conscient, dans notre quotidien. Donc, ça devrait révéler, sans dire une intention cachée, je vais le formuler de cette façon-là, mais ça devrait révéler une intention cachée ou quelque chose qu'on gardait pour nous et on en était même pas conscient et ça se révèle comme ça dans une conversation. On pense aussi à plusieurs de nos lapsus qui peuvent avoir des connotations sexuelles.
0: C'était
1: un peu ce que Freud avait en tête aussi quand il parlait de lapsus parce qu'il parlait beaucoup de répression sexuelle et de trucs comme ça, donc qui se révéleraient dans notre réalité. D'ailleurs, on a des nouveaux exemples.
0: C'est super intéressant justement ce que tu dis parce que c'est pour ça que ça vient souvent un sentiment de gêne avec nos lapsus parce que ça révèle complètement ce qu'on voulait garder à l'intérieur de notre tête pour nous-mêmes.
1: C'est vrai des fois qu'il y a de la gêne, comme par exemple moi qui appelle maman ou papa mon patron. C'est quand même gênant. Il y a quelque chose de particulier.
0: On pourrait il y en a une justement qui nous révélait comme quoi je dis toujours lendemain de vieille au lieu de lendemain de veille. C'est
1: Oui. Moi, la plus drôle que j'ai, qui a vraiment attiré mon attention, c'est Isabelle Leboutillette qui nous dit « Au funérail de mon oncle, j'ai dit inséminé au lieu d'incinérer. » Ça, c'est vraiment un très bon exemple de lapsus qui peut susciter de la gêne aussi.
0: Absolument. Donc, il y en a vraiment plusieurs. Il y en a d'ailleurs une qu'on va vous parler dans quelques minutes. Ça vient de ta maman.
1: Qui nous écoute présentement.
0: Salutations,
1: Nathalie.
0: Ça va être très, très drôle. On va s'en reparler dans 2 minutes 13.
1: Parfait.
0: Parce que ça révèle justement l'inconscient. Peut-être c'est ce qu'elle voulait dire
1: à quelqu'un. C'est ce qu'elle voulait dire au final. Maman, je te pose la question.
0: On s'en reparle avant. Gabriel Fredette, le bon choix.
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1: Gabriel Fredette avec Le Bon Choix ce lundi 10 août. Aujourd'hui, on vous demande de nous raconter vos lapsus les plus drôles. Et Florence, il y a ta maman qui nous écoute présentement, qui nous racontait comme quoi, ben, à l'époque, elle avait fait tout qu'un lapsus. Et en plus, devant quelqu'un qui fallait pas, là, en plus.
2: Ben, c'est ça. Parce qu'on parlait du fait que les lapsus, ils sont souvent associés à un sentiment de gêne par la suite. Donc, ma mère me raconte, mon pire lapsus, c'est quand j'étais au cégep et que j'ai croisé le gars que je trouvais cute en entrant à la bibliothèque et j'ai voulu le saluer. J'hésitais entre salut et allô. Je lui ai finalement dit salaud.
1: Mais c'est ça qu'on voulait dire tantôt aussi. On se posait la question, est-ce que ça révèle notre inconscience qu'on voudrait réellement dire? Donc, est-ce que c'était voulu qu'elle le traite de salaud? C'est la question
2: qu'on se pose. Ou est-ce que c'est juste de la gêne, du malaise, de la nervosité? Puis après ça, ma mère, parce qu'elle nous écoutait toujours, me relançait, me dit, je sais pas si c'était intentionnel, mon lapsus, mais je ne l'ai plus jamais regardé, ce gars, tellement j'étais embarrassée.
1: Oh mon Dieu! Ben, ça l'explique vraiment le phénomène, là, complètement.
2: Ça explique, je pense que c'est vraiment justement très symbolique du phénomène des lapsus.
1: Ah, ben il y en a plusieurs là, qu'on lit, il y en a d'autres justement qui parlaient du fameux tennis, hein, que tout à l'heure on disait que ça ressemble vraiment à un autre mot. Maintenant qu'il y a plus de gens réveillés, peut-être des enfants, on peut vous laisser deviner qu'est-ce qu'on veut dire par là, mais oui, c'était un petit garçon de 4 ans qui disait avoir joué au fameux tennis, mais d'une autre façon. Il y a les montagnes des Pyrénées au lieu des Pyrénées en Europe. Distinction quand même.
2: Distinction quand même assez importante.
1: Distinction à faire. C'est la question qu'on vous pose aujourd'hui de nous raconter votre lapsus le plus drôle et la personne aujourd'hui, une d'entre vous sera pigée pour remporter $50 à dépenser chez Vue du Lutte Granby. Alors, c'est à ne pas manquer quand même, ça se passe sur la gang M105-1049 ou encore par texto au 450-900-105. Florence, on va aller aux infos dans quelques minutes.
2: Oui, on va parler à l'approche de la date butoir, les négociations plutôt qui reprennent à Washington concernant ces fameux tarifs douaniers.
3: Encore plus.

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0: DJ Soundman et DJ Sam D pour une histoire d'un soir.
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2: Il est 7h58, bon lundi 10 août aujourd'hui. Là, on est de retour pour les infos. Florence, on parle là, des principaux négociateurs commerciaux du Canada qui vont se rendre de nouveau à Washington.
6: Oui, se rendre à Washington cette semaine, Émilie, pour de nouvelles réunions avec l'administration Trump. Donc, je rappelle que les négociations avec le Canada et les États-Unis se sont intensifiées ces dernières semaines à l'approche du 19 août. C'est une date butoir pour la question des tarifs douaniers. Et au-delà de cet échéancier, toute une série d'exportation canadienne serait soumise à des droits de douane de, je le rappelle, 50%. L'équipe commerciale canadienne a rencontré à deux reprises le représentant américain au commerce, Jamieson Greer, au cours des deux dernières semaines pour discuter de cet enjeu. Les discussions ont globalement porté, pour vous résumer, sur les récentes menaces de droits de douane, les droits de douane sectoriels aussi existants et la renégociation de l'accord entre le Canada, les États-Unis et le Mexique. Donc, ce sera certainement un gros dossier à suivre au courant de la semaine. À l'échelle locale maintenant et plus précisément du côté de Saint-Pie, la ville qui confirme collaborer avec le centre de services scolaires de Saint-Hyacinthe dans l'évaluation d'un projet de nouvelle école secondaire afin de répondre à la croissance de la clientèle scolaire dans la MRC des Mascoutins. Donc plusieurs sites sont actuellement à l'étude et aucune décision n'a encore été prise quant à l'emplacement de l'établissement. Le dossier suscite toutefois des tensions depuis l'adoption le 4 août d'une résolution créant une réserve foncière sur l'ensemble du complexe de sport motorisé Saner en vue d'un éventuel projet d'école. Quand on parle de tension, eh bien, selon la Voix de l'Est, le véhicule du maire Mario Saint-Pierre a été vandalisé. Des graffitis haineux ont été découverts sur les murs de sa cabane à sucre aussi. La conseillère Chani Ravenel, pour sa part, aurait également reçu des menaces verbales aussi sur les réseaux sociaux. Donc, la ville qui dénonce ces gestes d'intimidation et de vandalisme et qui indique que la Sûreté du Québec a ouvert une enquête. Et en terminant, ça pourrait vous concerner des grignotines de maïs cheddar à base de plantes des marques PC Biologique et Frankie's Organic qui font l'objet d'un rappel à l'échelle nationale. Donc, selon l'Agence canadienne d'inspection des aliments, les produits concernés contiennent du lait qui n'est pas déclaré sur l'étiquette, ce qui représente un risque pour les personnes allergiques ou sensibles au lait. Des réactions liées à la consommation, d'ailleurs, de ces aliments ont déjà été signalées. Donc, les consommateurs sont invités à ne pas consommer les produits visés. L'ACIA, pour l'acronyme, poursuit son enquête. Il n'est pas exclu que d'autres produits puissent être ajoutés au rappel. Donc, on vous informera de la situation si c'est le cas. Voilà l'essentiel de vos infos, détails, autres nouvelles, comme d'habitude, au m105.ca.
2: Merci, Florence. À la veille de la prochaine saison des Canadiens de Montréal, il y a le défenseur Lane Hudson qui gravit tranquillement le palmarès des meilleurs défenseurs de la LNH. L'an dernier, il se trouvait au 19e rang. Maintenant, prend la 6e position. Donc, il se trouve tout près là, du top 5 des meilleurs défenseurs de la LNH. Pour ce qui est maintenant des Blue Jays, hier, c'était une défaite 7-6 contre les Phillies de Philadelphie. Ce soir, on commence donc une toute nouvelle série de matchs à Toronto à compter de ce soir 19h contre les Red Sox de Boston. Maintenant, pour ce qui est du tennis, il y a la Québécoise Leila Annie Fernandez qui a mis fin à son parcours à l'Omnium Banque Nationale avec une défaite alors qu'elle était devant la Japonaise Naomi Osaka au 4e tour de l'Omnium Banque Nationale qui se déroulait hier à Toronto. Et on termine ça avec notre notre équipe locale, donc le Cosmos de Green Bay, qui ce soir, ce sera soir de match, alors qu'ils se trouveront du côté de la rive sud à Sainte-Catherine contre le CS de Roussillon. Donc, je parle ici de l'équipe masculine pour le Cosmos. Les soirées Sutton Jazz se poursuivent, seront encore de rendez-vous cette semaine. Ça se passe aux côtés du restaurant Tartiniza de Sutton avec le Ellinghouse, Lake, Prudhomme et Heinz qui seront en spectacle de 18 à 20 heures ce jeudi 13 août. On aura l'occasion de jaser notamment avec le président de Sutton Jazz, Claude Prudhomme, dans notre prochain rendez-vous showbiz dans quelques minutes. Si on termine ça avec la météo, aujourd'hui on attend 30 % de possibilité d'averse. C'est ce qu'on attend tout au long de la journée là, avec un maximum de 26 degrés. On aura quand même quelques éclaircies aujourd'hui, donc faut en profiter comme on attend plus de la pluie au courant de la journée de demain. Mais pour ce soir et cette nuit, ben, ça va se rafraîchir avec un minimum de 17. Mais présentement, c'est toujours 19 degrés un petit peu partout dans la région.
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2: J'aimerais saluer Sophie Baudin de Ruxton Pond qui souligne son anniversaire aujourd'hui de la part de Milina. Sophie qui est une éducatrice exceptionnelle en te souhaitant une très belle journée en ce 10 août. Aujourd'hui, de la part de toute l'équipe de chez Chagnon Honda de Green Bay, ben, c'est également l'anniversaire de Annie Chagnon. Alors, très, très bon anniversaire à vous deux. Merci beaucoup d'avoir choisi M105. On est ensemble jusqu'à 8h30. Dans quelques minutes, on parle avec le président de Sutton Jazz, Claude Prudhomme. Mais avant ça, Ella Langley avec sa chanson Choosing Texas.

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1: Donc, ce matin, on vous parle d'un événement qui est bien installé à Sutton depuis plus de 25 ans, un festival, ça s'appelle Sutton Jazz. Et aujourd'hui, on a le bonheur de recevoir son président, donc Claude Prudhomme. Bonjour, Claude.
2: Bonjour, Émilie.
1: Comment va bien ce matin?
2: Très bien, vous aussi?
1: Ben oui, super bien. Écoutez, pour ceux et celles qui ne connaîtraient pas peut-être ce rendez-vous-là qui se donne depuis plus de 25 ans, est-ce que vous pouvez nous parler un peu à quoi consiste Sutton Jazz depuis tant d'années?
2: Alors, Sutton Jazz, c'est un festival qui a été développé aux alentours de 2001 par mon ami Stanley Lake. Ça avait une formule un peu différente d'aujourd'hui. À ses débuts, c'est un festival qui s'échelonnait plus mi-septembre jusqu'à mi-octobre dans le temps des couleurs. Alors, on attirait les gens à Sutton avec les couleurs, l'automne et tout ça. Puis là, il a senti l'occasion qu'il y avait peut-être un public qui était intéressé à faire du jazz. Et ça a duré comme ça 4-5 semaines de temps à l'automne jusqu'en 2020. Mm-hmm. Et là, en 2020, la structure a changé drastiquement. Il fallait s'adapter à une nouvelle réalité qu'on a tous connue. Et donc, le comité a décidé de faire ça pendant l'été.
1: Okay.
2: Des spectacles gratuits à l'extérieur, parce qu'il fallait faire ça extérieur. On pouvait plus faire ça ni dans des cafés, ni dans des salles. Et ça a très bien marché, et c'est la formule qu'on fait maintenant. Okay. Alors, la 25e édition cet été, il y a festival Sutton Jazz en juillet et Sutton Jazz en août. Mm-hmm. Ça dure toutes les fins de semaine du mois de juillet et de mois d'août. Et cette année, c'est vraiment très agréable parce qu'on a 5 performances, 5 spectacles gratuits à Sutton toutes les semaines jusqu'à la fin du mois d'août. C'est, mm-hmm. c'est vraiment très, très bien organisé. On a des spectacles les jeudis, les vendredis, les samedis et les dimanches. On a plusieurs établissements de Sutton qui sont associés ouais. avec nous. Alors, on a tout d'abord le jeudi soir, c'est le restaurant Tartiniza à Sutton. Ouais. Fait que il y a de la musique live, là, un 5 à 7 avec mon ami Michael Hines qui reçoit des invités là. J'y participe à plusieurs occasions moi-même. Le vendredi soir, ça vaut quand même le coup d'œil. C'est la terrasse de l'Hôtel Horizon. Je sais pas si vous connaissez l'Hôtel Horizon à Sutton.
1: Encore, malheureusement.
2: C'est fortement recommandé. C'est sur le chemin Maple qui mène oui. à la montagne de ski. Et il y a une terrasse, là, mesdames, là, avec une vue à couper le souffle. C'est vraiment oh, wow. très, très, très beau.
1: Avec la musique jazz. Mon Dieu,
2: avec
1: ce sera l'occasion
2: la musique
1: de la découvrir.
2: Live, là, c'est vraiment, comme tu dis, oh, OK, c'est vraiment un très, très bel endroit. Le restaurant de l'Hôtel Horizon, c'est un nouveau partenaire cette année. Okay. Puis c'est vraiment très agréable. Notre principal événement, c'est le samedi soir au Parc Légion. Mm-hmm. À Sutton. Ceux qui connaissent Sutton, il y a un marché à Sutton le samedi midi là, où tu peux aller acheter des ouais. produits frais, du terroir et tout ça. Et puis, en après-midi, de 4 à 6, ben là, on fait venir des artistes de Montréal, de Québec, des, mm-hmm. des artistes un peu plus établis okay. et qui présentent un spectacle extérieur. Tu amènes ta chaise, tu peux amener ton pique-nique, puis tu fais ça un 4 à 6. C'est très agréable. Et ensuite, le dimanche, ben il y a deux performances, deux occasions. Un vignoble qui s'appelle le vignoble Brizzy, oui. qui est tout près de Sutton. Certains connaissent peut-être. Alors là, tu fais ton pique-nique, ta petite bouteille de blanc ou de rouge ou de rosé.
1: Ça fait rêver, là, tout ce que vous dites.
2: Oui, oui, oui. Le site est très, très joli. Tu joues, tu as les vignes autour de toi. C'est extrêmement bucolique. Et ça fait 3 ans qu'ils sont avec nous. Puis on remplit là, une belle grande terrasse. Et puis ça se termine avec notre grand commanditaire qu'on aime beaucoup, la brouerie de Sutton. Ouais. Peut-être que vous avez connu. Là, tous les dimanches, il y a de la musique live. Et cette année, ben, comme les années passées, c'est Homebrew Dixie. Mm-hmm. Alors, c'est de la musique Dixieland, Nouvelle-Orléans, une ambiance Nouvelle-Orléans à la brouerie.
1: Oh, wow.
2: C'est vraiment très festif et joyeux.
1: Oui, et avec une programmation comme ça, là, ça fait 25 ans que oui. vous êtes en œuvre. C'est quoi le secret pour tenir un festival qui perdure pendant plus de 25 ans?
2: L'implication des bénévoles. Ouais. Je veux dire, on a un comité qui s'est formé de bénévoles et qui fait le... C'est une OBNL, hein. Il faut qu'on ait une structure légale, il faut qu'on ait un conseil d'administration. Ouais. Moi, j'ai la chaise du président, mais tout le monde met l'épaule à la roue. L'âme et le fondateur, Stanley Lake, lui, il met comme beaucoup de temps avec sa conjointe, Almo Tellinghouse. Là, je dirais, ils font les contacts auprès des musiciens. Ouais. Et puis là, on appelle les commanditaires. On cherche les places où est-ce qu'on peut jouer. Ça, c'est quand même beaucoup de préparation pour réussir à avoir autant de commanditaires et d'établissements pour nous. Mais ça se fait petit à petit, puis la réputation se fait.
0: Mm-hmm. J'imagine aussi que c'est parce que même en 2026, le jazz est toujours bien vivant. Les gens apprécient le jazz. Il y a toujours l'effervescence.
2: Absolument. Puis il y a beaucoup de jeunes musiciens qui font du jazz cette année dans nos concerts. On a un renouvellement dans les artistes qui viennent jouer. Et la nouvelle génération de musiciens est fort créative, fort compétente et vraiment encourageante à voir aller. On a eu un accordéoniste qui est venu. On a une chanteuse, Elisabeth Cormier, qui était là. C'était vraiment très, très, très beau. Mm-hmm. Alors, donc, on sent qu'il y a parmi les jeunes un goût de nouvelle musique, un goût d'aventure, et on le vit très bien au Québec en trois dimensions avec notre trio triangulaire, mesdames et messieurs.
0: Qui c'est fait vrai, en jeune de poitrine.
2: Qui fait une musique complètement expérimentale, ouais. Qu'on dirait complètement capotée. Ça démontre un goût chez le public pour quelque chose de pas trop formaté, de plus créatif,
0: de complexe et de plus
2: ouvert. Aussi, ouais. Oui, on est ouvert à la complexité. On aime la simplicité. Ça fait encore partie de nos valeurs. Mais une fois de temps en temps, quelque chose d'un peu plus raffiné ou d'un peu plus complexe, comme vous dites, c'est vraiment stimulant. Puis le public est là au rendez-vous.
1: Oui, c'est ça qui est le fun. Si justement les auditeurs ou auditrices à la maison qui aimeraient voir ces représentations-là, est-ce qu'il y a quelques moments marquants dans les prochains jours, prochaines semaines à ne pas manquer?
2: Je peux vous donner tout de suite ce qui s'en vient. Donc, pour les principaux, les concerts principaux à la salle Légion, pas à la salle, mais au parc Légion, il y a le Marie-Soleil Lambert Quartet le 15 août. Ensuite, le Suzy Salazar Quartet. Et on va terminer le festival avec le Homebrew Dixieland le 29 août avec Homebrew Dixieland Band au parc Légion. Toutes ces informations-là, c'est ceux qui sont curieux et qui veulent aller voir, c'est suttonjazz.com. Ouais. Tout est indiqué là. Les restaurants, les heures, les grilles horaires, les groupes qui vont jouer là. Pour ce qui est des restaurants, vu que tu sais c'est quand même des petites terrasses, c'est pas des très très grandes salles, c'est fortement recommandé. Même on a reçu des lettres des restaurants, il faut absolument réserver parce que ça se remplit très très vite et ils sont obligés de refuser des gens qui voudraient aller voir le spectacle parce que là ben t'arrives puis c'est plein. Mm-hmm. Alors on sent qu'il y a vraiment un engouement. Puis ce que j'aime beaucoup, c'est qu'il y a une pour les gens de Sutton, c'est que c'est une clientèle qui est un peu de l'extérieur de Sutton. Fait que ce qu'on veut, c'est sortir un peu de Brome-Missisquoi et amener des gens. Bon, ça vient de Montréal. Hier, on avait des gens de New York qui étaient là, qui, ben, ils venaient pas nécessairement pour Sutton Jazz, mais ils ont vu ça annoncé, puis ils ont dit, ah, ben, on va aller regarder ça, puis ils ont été vraiment choyés, puis vraiment très contents d'aller voir ce spectacle-là. Ça fait que c'est bon d'élargir tranquillement, puis il y a un autre festival de jazz qui vient d'apparaître l'année passée sous le radar, c'est à North Hatley. Oui. Donc, on voit qu'il y a comme des offres musicales qui élargissent un peu les oreilles des gens.
1: Puis ça l'intéresse les gens, puis les gens sont présents depuis plus de 25 ans quand même.
2: Exactement, on est bien content de ça, oui.
1: Merci beaucoup, Claude, d'être venu nous parler ce matin.
2: Ça me fait plaisir, Émilie.
1: Président de Sutton Jazz, la programmation s'achève, là, vous m'avez dit, le 29 août
2: exactement.
1: Prochain.
2: Ben, 30 août, on va jouer. On joue le samedi soir, puis on rejoue le dimanche à la Brouwerie. Ça fait que c'est la dernière fin de semaine du mois d'août.
1: C'est des rendez-vous à ne pas manquer. Merci, Claude, d'avoir été là ce matin. Suttonjazz.com pour avoir tous les détails. Dans quelques minutes, il y a Mélissa Dion-Deland qui vient nous parler d'une activité à faire dans la région pour toute la famille pendant les vacances. Mais avant, c'est Jay Scott avec Take Me Home.

0: Jay Scott avec Take Me Home à 8h18. Bon lundi 10 août. Le mois d'août, c'est reconnu comme étant la saison des persides. On est en plein dedans. Mais où on peut aller les voir dans la région? Mais ce matin, on parle avec Mélissa Dion-Deslandes qui est là pour sa chronique 40 jours. Bonjour, Mélissa.
1: Oui, salut à vous deux. Oui, on parle aujourd'hui dans la chronique 40 jours. Il y a des activités, tu sais, qu'on va dans des lieux. Mais là, il y a des activités où est-ce qu'on va dans des lieux pour encore plus profiter finalement des persides. Puis en famille, ça reste vraiment très agréable. Là-dedans, ben vous connaissez aussi vos enfants. Il y a des trucs qui sont réservés un peu plus aux ados aussi. Des fois, tu sais, ils sont comme justement, ils suivent encore un peu. Des fois, on cherche des activités pour essayer d'être en famille. Ça peut être des bonnes options. Alors, pour la chronique cette semaine, ben j'ai goût de vous inviter à Bromont, dans le Vieux-Bromont. On a un conte au crépuscule, des histoires et légendes sous les étoiles. C'est ce mercredi, le 12 août. C'est vraiment des contes en plein air, en famille. On fait des récits merveilleux, des personnages espiègles également. Donc, on a une histoire, c'est pour les 10 ans et plus. Et c'est de 19h à 20h. Mais ça tombe en même temps que les persides. Alors, je trouve que c'était une belle occasion d'aller entendre ce conte-là. On a aussi au Centre d'interprétation de la nature, Merveille nocturne. Ça, c'est samedi qui s'en vient, le 15 août. Et c'est de 18h à 23h. Donc, c'est sûr que si vous avez des jeunes enfants, c'est peut-être pas idéal. Mais des espèces de préados, là, qui ont le goût, qui aiment déjà un peu les étoiles et qui sont curieux, eh bien, là-bas, il y a un atelier sur les animaux nocturnes comme les chauves-souris. On a un atelier sur les perséides, observation et randonnée aussi. Ça, c'est vraiment vraiment très agréable. C'est revenu, tu sais, à chaque année, ça revient. Mmh. Et beau temps, mauvais temps, ça a lieu. Donc, vous pouvez vous rendre là-bas, mais avant, faut réserver. Donc, entre autres, si vous êtes membre, c'est $20.70 et $23 pour les non-membres pour vivre cette expérience-là. On a aussi l'expérience des persides sur le lac Boisvin. On invite les gens à se réserver une embarcation. Là encore, on vous invite entre 21h et 23h30 et ça va se passer mercredi aussi. Et on vous invite à venir dans les embarcations. Il y a une astronome animatrice qui va expliquer les phénomènes des perséides.
0: Mais mon Dieu, cette semaine, ça?
1: Oui, exactement. Je vois que vous avez l'air tenté. Hein, mon camp de jour pour les jeunes aussi, demoiselles, femmes. Oui. C'est merveilleux. Non, mais c'est pour tous les âges, c'est ça qui est formidable. Et on a une biologiste du zoo de Granby qui va être là pour parler aussi de la faune environnante au lac Boisvin. Fait qu'il y a aussi, pour les gens, si mettons les filles, vous êtes mal habiles là, pour aller en kayak, il y a un kayakiste expérimenté qui sera aussi sur l'eau, je rassure tout le monde. Donc, faut prévoir quand même une balade nautique d'environ 2 heures. C'est pour ça que vous connaissez vos ados, vos préados. Est-ce que c'est pour eux à suivre? Donc, je vous invite à contacter Granby Multisport. Et on a aussi un endroit formidable, si vous êtes déjà allé, Observatoire, c'est au Diable Vert à Sutton. C'est un planétarium en plein air où est-ce qu'on peut vivre des expériences. Il y a des dates jusqu'en septembre, donc ça tombe pas cette semaine. Mais il y a encore de la place, là. Mais c'est vraiment une belle place pour aller. Moi, les enfants, c'est sûr que c'est une de nos destinations au cours des prochaines semaines. Fait que je vous invite à y aller. Et sinon, Bibliothèque Paulo Trépanier, je le dis parce que c'est la dernière semaine des livres en cavale, les animations dans les parcs. Donc, on aura cette semaine le parc de l'Odyssée à 18h30 demain. Non, c'est aujourd'hui le 11, hein?
0: Aujourd'hui, c'est le 10.
1: Ah, pardon, désolé. Le 11, c'est demain. Et on aura aussi au Parc Barré, c'est le 13 août, à jeudi à 18h30. Alors, profitez-en parce qu'ils ont fait une belle cavale tout l'été, les animatrices de la bibliothèque. Et ça fait justement un lien avec la culture pour les enfants. Et cette activité-là, elle est gratuite.
0: Ah, ben c'est vraiment des belles programmations pour profiter des persides. C'est vraiment le moment pour en profiter. Merci, Mélissa.
1: Puis, tu sais, il y a toujours aussi de sortir la tente ou sortir les couvertures sur la pelouse.
0: Ben oui, certainement.
1: Et ça, ben on peut le faire à la maison. C'est une activité candour aussi qu'on peut faire en famille.
2: Ben oui, ça faire une expérience complète.
1: Oui, hein, une expérience complète.
0: Fait que, trouver un champ public proche de chez vous, ça peut-être pas aller camper chez les autres, là, mais rendre dans un champ qui est disponible à tous, ça peut être vraiment un très beau rendez-vous à se faire. Merci, Mélissa.
1: Hey, ça me fait vraiment plaisir. On se retrouve la semaine prochaine pour ça, mais tantôt pour autre chose.
0: Ben oui, tu restes avec nous parce qu'on va te demander la question de nous raconter ton lapsus le plus drôle qui t'est déjà arrivé. Pense-y. Et pendant ce temps-là, bien, nous, on va trouver notre personne gagnante du 50$ à dépenser chez Vieux du Lutte Granby. On vous annonce ça dans quelques instants.
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0: À ce 8h26, on est bien contente d'annoncer que là, notre personne gagnante du 50 $ du tout premier de la semaine, le 50 $ à dépenser au Vieux du Lutte de Granby aujourd'hui, ben c'est Carole Landry, elle, pour qui sa réponse, selon le plus drôle lapsus qu'elle a eu, ben ça vient plutôt de sa fille de 6 ans qui, elle, voulait manger de la ballonnée et a appelé ça de la bamboulée à la place. Imagine être à l'épicerie, devoir trouver la bamboulée, c'est difficile à faire quand même.
1: La bamboulée.
0: Merci beaucoup d'avoir répondu. Dès demain, on va revenir avec un autre concours, c'est à ne pas manquer. Avant ça, bien, avant d'avoir la réponse de Mélissa Dion-Deslandes qui sera avec nous d'ici 9h, eh bien, on écoute Camila Cabello avec Ed Sheeran, Bam Bam.

0: On continue de parler de lapsus ce matin, alors que Mélissa Dion-Deslandes sera là à compter de 9h. Mélissa, en as-tu des drôles à nous raconter, là, comme ça?
1: Moi, j'en fais souvent, là, mais ouais. On dirait que je m'en rappelle plus, là, parce que j'en dis trop. Mais est-ce qu'il me rappelle, en fait, on se rappelle des fois plus des autres, puis, ben, de ma fille, elle avait comme à peu près 2 ans. Puis, au lieu de dire soutien-gorge, elle appelait ça un soutien-lunch.
0: C'est pas si proche que ça.
1: C'est pas si proche que ça.
2: Mais il y a une image quand même.
0: Soutien-lunch. C'est très drôle.
1: Ça me faisait beaucoup rire à ce moment-là.
2: Mais moi, Mélissa, je m'en souviens. Je suis là pour te rappeler.
1: J'ai peur.
2: Parce que je pense que ça s'est passé quand même assez récemment. Et ça s'est passé en onde aussi. En fait, on en parlait plutôt, Émilie et moi. Ouais. Nous, on travaille à la radio.
1: Ben, hein, oui.
2: Donc, nos lapsus ne passent pas nécessairement inaperçus.
1: Non,
2: ils sont immortalisés.
1: Ouais.
2: Et Mélissa, récemment, tu as dit « divulguer ».
1: C'est mon genre.
2: Au lieu de divulguer.
1: Oui, divulguer, ça se dit si bien, mais tu sais, à un moment
2: oui,
1: donné, la langue fourche.
2: Oui, mais à un moment donné, quand on parle rapidement, c'est ça la langue fourchue.
1: Merci de me rappeler ce beau lapsus.
2: Je suis là pour te faire un rappel judicieux.
1: C'est parfait, mais là, tu me le mets dans la tête, j'ai peur de le dire aujourd'hui.
0: Ben oui, c'est ça, pense-y deux fois.
1: Oui,
0: là, vite, divulguer.
1: Oui,
0: mais Mélissa,
1: voilà.
0: Tu vas être là pour nous divulguer bien des informations à compter de
1: 9h. On va être ensemble ce matin.
0: Oui, merci. Puis toi, Florence, on se retrouve dans quelques secondes pour les infos.
2: Oui, puis on va parler de l'Union des chefs indiens de la Colombie-Britannique qui a demandé à Ottawa et au gouvernement de l'Alberta de ne pas avancer avec ce fameux projet de pipeline. On revient sur la nouvelle.
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0: 8h33, très bon début de journée en ce lundi 10 août. Florence, on revient là, sur l'Union des chefs indiens de la Colombie-Britannique qui a demandé à Ottawa et au gouvernement de l'Alberta.
2: Oui, en fait.
0: Excuse-moi, j'avais pas la fin.
2: De mettre terme. Non, mais je vais compléter la nouvelle.
0: Oui, on
2: pour
0: se complète.
2: Toi, de mettre un terme aux efforts visant à faire avancer le projet d'hélioduc de la côte ouest.
0: Voilà.
2: Donc, elle a dénoncé hier le fait que l'expansion de l'industrie pétrolière accélérera les changements climatiques et les catastrophes naturelles. Le groupe qui juge que le gouvernement fédéral n'a pas consulté les Premières Nations ni coopéré de bonne foi avec elles, ce qui l'incite à réaffirmer son opposition à ce pipeline. Pipeline qui, d'ailleurs, avait fait réagir au moment de son annonce. Il y avait eu des controverses, particulièrement au niveau des communautés autochtones, et ces controverses semblent perdurer. Donc, la semaine dernière, Ottawa a franchi une étape en vue d'accorder au projet de proposer le statut d'intérêt national en vertu de la loi visant à bâtir le Canada. Et c'est pour ça que ça a réitéré, que ça a redéclenché le débat. Cela permettrait au gouvernement d'accélérer la mise en œuvre de l'oléoduc et de contourner, justement, certaines lois gouvernementales. Alors, ce sera certainement un dossier à suivre au courant de la semaine. À l'échelle locale, on en parlait un petit peu plus tôt, le lac Brompton classé rouge et les municipalités qui veulent agir en réaction à cette annonce. Donc, même si son état demeure globalement bon, pour me vouloir un peu rassurante, le lac Brompton est jugé préoccupant par le Conseil régional de l'environnement de l'Estrie, qui l'a classé rouge en raison de 5 espèces exotiques envahissantes. Donc, l'augmentation de l'achalandage nautique depuis la pandémie aurait favorisé la propagation. Mais la situation n'est pas irréversible, encore une fois, pour émettre une nuance. Les municipalités de Saint-Denis, de Brompton, Racine et Offord souhaitent maintenant coordonner plutôt leur règlement, notamment sur la vitesse et le lavage obligatoire des bateaux. Donc, c'est là vraiment la clé de la solution. C'est dans la prévention, utiliser les stations de lavage qui sont mises à disposition des citoyens. Et terminons toujours à l'échelle locale, mais cette fois-ci du côté de Brigham, où un incendie ayant endommagé une résidence du chemin Magenta fait l'objet d'une enquête. Les services d'urgence sont intervenus vers 21h le 8 août après avoir reçu un appel concernant le sinistre. Et comme les circonstances sont jugées suspectes, un technicien en scène d'incendie a été dépêché sur place afin d'analyser les lieux. Heureusement, aucun blessé n'a été rapporté, mais l'enquête se

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1: Festival Lasso, le festival country qui se déroule à Montréal ce week-end. Il sera là dans quelques minutes pour nous chanter Better Me For You, mais avant ça, un peu de Train, Coldplay et Maroon 5 pour bien commencer la journée. Ça suivra tout de suite après Fun. Merci d'être avec nous ce matin.

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D'ailleurs, vous pouvez déjà aller faire un peu de lèche-vitrine ce matin avant de vous lancer dans votre journée de travail. En musique, on a Max McNown, Better Me For You.

pas de mieux que de terminer ça avec les Cowboys Fringants tant qu'on aura de l'amour dans L105 au travail. Mon nom est Émilie Poulin. Ça m'a fait un plaisir d'être avec vous tout au long de la matinée. Rejoignez-moi et Florence, accompagnée de Liane, qui sera avec nous demain dans M105 le matin, où on parlera notamment des différents coups de cœur de Suivi le guide édition Lac-Brome. Donc, c'est moi-même qui ai terminé la saison cette année. J'ai bien hâte de vous partager nos différents coups de cœur. Mais on rejoindra aussi Julie Hébert, biologiste et spécialiste au contenu et porte-parole du zoo de Granby. Elle nous parle, elle nous fait démystifier certains mythes qu'on pourrait avoir avec l'univers animalier, mais aussi on fera gagner un deuxième 50$ à dépenser au Vieux du Lutte de Granby. Alors, plusieurs choses à ne pas manquer dans l'émission de demain. D'ici là, je vous invite à rejoindre mes collègues, comme à commencer avec Mélissa qui s'installe dans M105 au travail dans quelques instants. Je vous souhaite un très bon lundi. Bye bye.

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Je vous souhaite la bienvenue dans M105 au travail. On est rendu le 10 août. Bon début de semaine. Je m'appelle Mélissa et je viens passer les prochaines heures avec vous autres. On commence ça comme d'habitude avec un souvenir d'été. Un souvenir d'été là qui va nous rappeler la fin des années 90. C'était précisément à l'été 1998 que cette chanson-là jouait partout. Une chanson de Brandy et Monica. Et c'est pas des blagues. Les deux filles étaient vraiment pas en bon terme. Il y avait beaucoup de tension dans la chanson et ça donne un peu cette espèce d'intensité-là. Et c'est inspiré du duo The Girl Is Mine de Michael Jackson et Paul McCartney. Je vous ai déjà dit ça, hein? Et cette chanson-là, ben, est arrivée au moment où Google venait d'être fondé. On avait nos téléphones à clapet. On était encore un peu dans les Discman, les vidéoclips aussi qui n'arrêtaient pas de tourner à la télé. Alors voici cette chanson. Bon matin sur M105.

0: C'était Die Die pour commencer votre journée. Un beau segment musical, la playlist de votre été M105. Merci d'être là. Je sais pas si en fin de semaine, vous avez été piqué un peu par les maringouins. Hein? Il y en a que pour qui ça arrive pas. Il y en a qui sont toujours piqués. Et j'en connais plein, moi, de gens qui sont vraiment incommodés par ça. Puis on se dit, mais pourquoi? Pourquoi ils nous piquent? Eh bien, j'en ai appris un peu plus avec un article de l'Université Laval parce qu'il y a une professionnelle, Jordane Jacques, qui est une professionnelle de recherche en entomologie qui a répondu à une question du public justement, ça sert à quoi les maringouins puis pourquoi ils prennent notre sang et tout ça. Alors on dit que ça fait partie de ces rôles importants aussi qui sont joués dans les écosystèmes. On dit que c'est les femelles qui piquent parce que les mâles, eux autres, en ont assez du nectar, mais les femelles ont besoin de protéines. C'est pour ça qu'elles viennent soit chez les humains, les vertébrés, en fait les animaux aussi, chercher un peu de sang parce que ça aide ensuite de ça leur métabolisme pour pondre des œufs. Et ensuite de ça, ben c'est dans la chaîne, hein, vous comprenez? Alors, je savais pas ça, mais c'est toujours des maringouines, finalement, qui nous piquent comme ça sur la peau en plein été. Ça fait partie, donc, de ce qu'on vit. Puis, ben c'est correct. Hein? Faut faire la paix avec ça parce que, oui, elles ont un rôle à jouer, justement, dans l'écosystème.
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0: Ils feront leur spectacle d'adieu ce jeudi. C'est quand un que vous avez entendu, ils seront au show de la rentrée. Je vous rappelle que c'est cette semaine que ça démarre, dans deux jours exactement. Ce matin, c'est Mélissa qui est là, puis je suis en compagnie de Florence,
1: oui,
0: qui est revenue de voyage.
1: Oui.
0: Florence, toi, tu as voyagé avec tes parents, là.
1: Oui.
0: Hein? Vous avez fait un voyage de famille. Mais tu sais, je sais pas si tu as déjà voyagé entre amis.
1: Oui.
0: Des fois, on essaie de se faciliter un peu les trucs. Tu sais, des fois, on va au resto, toutes des mêmes factures et tout. Alors que là, il y a une application, puis c'est François Charron qui en parlait dans une de ses chroniques sur son site. Il parle d'une application qui partage tous les frais. Donc, en toutes sortes de devises.
1: Oui.
0: Et c'est hyper simple parce que ça permet d'avoir un budget de vacances et de simplifier. Si quelqu'un a payé telle chose, eh bien là, ça devient comme inscrit. On n'a pas à gérer ça entre nous. Tout devient très clair. Ça peut être, par exemple, qu'à un moment donné, telle personne a payé ça, ça, ça, et ça s'équivaut, ça le dit. Sinon, ça dit, tu peux faire un virement de tant de dollars à telle personne, là, parce que là, c'est pas juste.
1: J'ai déjà utilisé, d'ailleurs, une application
0: ah,
1: dans
0: oui?
1: ce genre-là pour un voyage, oui, parce que je suis partie entre copines à Malte.
0: Oui.
1: Puis on était à peu près 8.
0: Ah oui?
1: Donc là, on se partageait toutes les factures. Puis c'est quoi le nom de l'application?
0: Le TreeCount.
1: OK. Il y a Splitwise aussi.
0: Ouais, mais sauf que celle-là, elle est québécoise.
1: Ah, elle est québécoise. C'est ça la différence.
0: C'est ça,
1: on va
0: la
1: encourager
0: différence.
1: Local. Oh,
0: exactement.
1: Super.
0: Donc, ça s'appelle TreeCount et il y a 7 jours gratuits. Ensuite de ça, c'est par année 24 $. Mais si vous y allez comme une fois, juste un petit pop-up, là, vous le faites, c'est, je pense, 4,99.
1: Oh, c'est
0: et
1: super.
0: Et vous pouvez colliger tout ça. Mais la version gratuite, elle est hyper correcte. On dit que la seule chose, c'est qu'on ne scanne pas de façon intelligente les reçus et tout ça. Mais il y a moyen d'avoir une bonne gestion quand même. Alors, TreeCount, c'est à retenir parce que, en effet, pour les voyages, les escapades, les petits moments où est-ce qu'on veut se décharger, sinon, souvent, il y a tout le temps une personne qui s'occupe de ça.
1: Exact. Non, mais ce genre d'application-là, pour l'avoir utilisée, tu peux seulement y penser en fin de voyage aussi.
0: Ah,
1: tu fais juste garder
0: ça.
1: Le compte, puis en fin de voyage, on s'occupe. Donc, ça l'enlève une énorme charge mentale. C'est quelque chose que je recommande vraiment.
0: Absolument. Ça permet de s'abandonner un peu plus dans nos vacances.
1: Effectivement.
0: Merci, Florence. C'est fun que tu l'aies testé. Donc, TreeCount, on en reparlera peut-être. Si vous avez des commentaires là-dessus, n'hésitez pas. 450-900-0105. Florence, aux Infos M105, on parle de quoi ce matin?
1: Oui, donc, les négociations vont reprendre entre Ottawa et Washington concernant la fameuse question des tarifs douaniers.
0: Mm-hmm.
1: On revient sur la question.
0: Parfait, à tout de suite.
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12: Alors, Florence, on va parler, entre autres, de ces négociations qui portent sur les tarifs douaniers.
13: Oui, donc les négociations, les principaux négociateurs commerciaux plutôt du Canada qui se rendront à nouveau à Washington cette semaine pour de nouvelles réunions avec l'administration Trump. Donc, les négociations entre le Canada et les États-Unis se sont intensifiées ces dernières semaines à l'approche, je le rappelle, de la date butoir du 19 août. Au-delà de cet échéancier, toute une série d'exportations canadiennes seraient soumises à des droits de douane, je le rappelle, de 50%. Donc, l'équipe commerciale canadienne a rencontré à deux reprises le représentant américain au commerce, Jamieson Greer, au cours des dernières semaines. Les discussions ont globalement porté sur les récentes menaces de droits de douane, les droits de douane sectoriels aussi existants et la renégociation de l'accord entre le Canada, les États-Unis et le Mexique également. Ce sera certainement un dossier à suivre de près au courant de la semaine. À l'échelle locale maintenant, la protection du lac Brompton mobilise actuellement plusieurs intervenants en Estrie. Alors, je rappelle que même si le lac demeure en relativement bonne santé, sa situation préoccupe les experts. Il a été classé rouge. Donc, selon un article du Val-Ouest, le Conseil régional de l'environnement de l'Estrie, le classe dans la catégorie rouge en raison de la présence de 5 espèces exotiques envahissantes. Pas question toutefois là, de céder à la panique puisque les spécialistes estiment plutôt qu'il s'agit d'un avertissement qui permet d'agir avant que la situation ne se détériore davantage. Donc c'est pour ça finalement que les municipalités de la région se mobilisent parce qu'il vaut mieux prévenir que guérir.
12: Absolument.
13: Et en terminant rapidement, donc on vient de l'apprendre, à compter de 10 heures, fermeture complète du boulevard Magenta Ouest entre les rues Potvin et Yamaska pour une durée indéterminée. Donc si vous êtes sur les routes présentement, prévoyez vos déplacements en conséquence.
12: Ben, alors
13: voilà l'essentiel de vos infos, détails, autres nouvelles comme d'habitude au m105.ca.
12: Ben merci beaucoup Florence, à tantôt.
13: À tantôt.
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12: Et moi de dire à Florence, c'est où le boulevard Magenta?
13: Oui,
12: Florence?
13: Donc c'est à Brigham pour ceux et celles que ça pourrait concerner. Donc comme je disais un petit peu plus tôt, à compter de 10 heures.
12: Là.
13: Fermeture complète du boulevard Magenta-Ouest entre les rues Potvin et Yamaska pour une durée indéterminée.
12: Bon, ben merci Florence. On va avoir plus de détails un peu plus tard. Pour l'instant, place à la musique. Place aussi au showbiz qui s'en vient. On a la musique de Bananarama. On a Katrina and the Waves et Will Smith pour commencer. On a Fred en attente musicale également. On a 19 présentement en Haute-Yamaska et Brom-Missisquoi.

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Cette semaine, c'est le coup d'envoi de la 58e édition du Festival international de la chanson de Granby. On est dans la ville, justement, à Granby, où est-ce que tout va se passer. Mais c'est pas qu'ici, hein. Il y a quand même des trucs aussi à Bromont. Et on aura dimanche prochain, le 16, encore une fois, le spectacle Jamais trop tôt, piloté par Andréane Amalette. Et ça fait 15 ans qu'on a l'édition Jamais trop tôt. Et ça, c'est vraiment une superbe nouvelle. Et pour faire célébration, disons, Andréane Amalette a signé et produit une chanson qui s'appelle « Au-delà des échos ». C'est une chanson qui amène vraiment la francophonie avec 15 voix. On a des artistes de toutes les provinces. On a aussi différents accents. On célèbre la francophonie aussi dans toute sa différence. Alors, je vous fais entendre tout de suite un extrait de cette chanson-là qui sera chantée d'ailleurs ce dimanche.

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4: Aujourd'hui, dans notre segment latino, on va entendre une chanson de Anita. C'est en 2022. Ça s'appelle Envolver. Et Anita est devenue complètement virale. Ça a été, si on veut, le symbole du nouveau reggaeton brésilien. C'est elle qui, avec sa chanson, est devenue virale grâce, entre autres, à son booty roll, qui est cette chorégraphie qu'elle a inventée elle-même. Et c'est elle aussi qui avait co-réalisé le clip. Et ça a fait le tour du monde et tout le monde dansait évidemment cette danse-là. C'est arrivé sur TikTok et vous allez l'entendre ce matin après une chanson très, très, très connue de 2017. C'est Despacito. Ce Despacito-là, imaginez, ça a été improvisé par Luis Fonsi. Il jouait un matin avec sa guitare chez lui et c'est arrivé comme ça. Et ensuite, ben, ça s'est réalisé.

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0: Merci d'avoir choisi M105, la playlist de votre été. Il y a les fan clubs. Vous savez, ça peut être tellement puissant, un fan club, pour des artistes ou encore, par exemple, dans ce cas-ci, des fan clubs de Harry Potter. Il y en a un qui a quand même décidé de travailler pour faire en sorte que notre beau Dobby, vous savez, cet elfe de la maison, il a sa belle place avec un petit sanctuaire sur le bord d'une plage. Et là, il y avait un projet qui devait se passer, une ligne haute tension de 190 km entre la Grande-Bretagne et vers l'Irlande pour amener plus d'énergie là-bas. Et quand ils ont su que ça allait passer, où est-ce qu'est le petit sanctuaire de Dobby, ils ont dit c'est vraiment un personnage qui est important. Il y a beaucoup de gens qui vont faire des pèlerinages là-bas pour le personnage. Et semble-t-il qu'ils ont eu assez de pouvoir pour faire détourner un peu plus cette ligne haute tension qui ne passera pas finalement. Dobby peut dormir en paix. Voilà.
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Voilà une autre belle heure de compléter. On va avoir nos infos M105 dans les prochaines minutes. Je veux vous rappeler que cette semaine, à Coansville, on célèbre encore le 150e, les jeudis du 150e. C'est une soirée country qu'on vous présente ce jeudi à 17h30. Même là, un taureau mécanique, un lancer du lasso et un décor de photos thématiques à compter de 17h30. Et on a aussi, après ça, Boots et Trouble. Donc, ça va être au menu de la soirée. Puis il y a Dan Daresh. C'est comme un nom connu, ça, hein, Daresh, en matière country. Donc, c'est à 19h que vous pourrez voir ça. Et ça se passe, donc, à Coansville, au parc Centre-Ville. Vous pourrez, donc, retrouver tout le monde là-bas. Je pense que le beau temps va être là aussi. C'est beau, on a une belle semaine quand même. Alors, on va en profiter. On place aux infos maintenant. Florence nous attend.

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3: On a 19 degrés, il est 11h. On retrouve Florence Aquilina pour nos infos M105. Florence, on va parler ce candidat ou cette candidate qui sera nommée demain pour le Parti libéral.
4: Exactement, dans Granby. Et il s'agit d'une candidate. Donc, l'identité de la candidate pour le Parti libéral du Québec dans Granby sera dévoilée demain dans le cadre d'une conférence de presse, justement, qui est tenue demain. Ce sera le député Frédéric Beauchemin, qui, je le rappelle, est candidat libéral dans Brome-Missisquoi, qui en fera l'annonce. C'est tout ce qu'on a comme informations, mais évidemment, nous serons présents et nous vous informerons de cette candidate, de l'identité de la candidate, dès que nous l'apprendrons. Restons à l'échelle locale, puisqu'un incendie ayant endommagé une résidence du chemin Magenta à Brigham fait l'objet d'une enquête. Donc, les services d'urgence sont intervenus vers 21h le 8 août, après avoir reçu un appel concernant le sinistre. Et comme les circonstances sont jugées suspectes, un technicien en scène d'incendie a été dépêché sur place afin d'analyser les lieux. Aucun blessé, heureusement, a été rapporté, mais l'enquête se poursuit quand même afin de déterminer justement l'origine de l'incendie. Et restons du côté du boulevard Magenta, puisque à compter de 10h, donc c'est passé, fermeture complète du boulevard entre les rues Potvin et Yamaska Ouest pour une durée indéterminée. Ça aussi, nous vous informerons dès la réouverture du chemin. Alors voilà l'essentiel de vos infos, détails, autres nouvelles, comme d'habitude, au m105.ca.
3: Et de retour tantôt pour le bulletin de midi.
4: Oui, pour le bulletin majeur. À bientôt.
3: Merci, Florence.
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3: Merci beaucoup, Florence, pour nos infos M105. De retour dans une heure pour d'autres actualités. Notre chanson souvenir qui s'en vient, c'est une des chansons où on pleurait nos peines d'amour. C'était en 2007. Un été où est-ce qu'on a aussi fait comme un changement au niveau technologique. C'était le lancement du iPhone. Au cinéma, on voyait Harry Potter 5. Il y avait aussi The Simpson Movie. On avait aussi cette crise financière américaine qui était à ses tout débuts. Mais quand même, on était dans une ambiance festive. Il y avait Rihanna, Umbrella, qui était très pop, qui fonctionnait très bien à ce moment-là. Et Fergie nous chantait Big Girls Don't Cry. La voici sur M105 au travail. J'essaie de passer un très, très bon début de semaine.

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0: On a 19 degrés pour la Haute-Yamaska, Bromi-Sisko, hein? Eh bien, ça va pas mal rester là, mais on a le soleil qui veut faire sa place. 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Alors, on savourera quoi dans les prochaines minutes en musique? On va voir Chabouzé avec A Bar Song.
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0: On reconnaît cette chanson-là. C'est une version avec DJ Sandman sur M105, la playlist de votre été. Vous le savez, hein, cette semaine, je vous ai parlé donc des Perséides ce matin dans la chronique en jour. Mais là, je vous parle de l'éclipse solaire partielle qui aura lieu donc le 12 août, c'est-à-dire après-demain. Il y a l'Agence spatiale canadienne qui nous a dit à peu près vers quelle heure on pourrait voir cette éclipse-là, parce que ben tout le monde pourra la voir, mais des heures bien différentes selon les provinces. Et en tout cas, à Montréal, on dit que c'est autour de 13h45. On est pas mal proche de ça. Donc, ce sera autour de 13h45 qu'on pourra voir ce 12 août l'éclipse. Et on dit que faut mettre nos lunettes d'éclipse certifiées. Alors, peut-être que vous avez gardé celle de ce que tout le monde s'arrachait il y a quelques temps. Hein, c'était assez mémorable. Donc, sachez que vous pourrez faire ça peut-être au bureau puisque ça se passe l'après-midi, ou en famille si vous êtes en vacances. Je voulais vous parler de ça. Et c'est fait. On a le soleil sur la région de ici Bromissisquoi, au Diamasca, et à venir en musique, on a du King V Offenbach. Restez là.
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incontournable. Vous l'avez entendu sur la playlist de votre été M105. Ouais, ben vous le savez, hein. On sait que c'est Jason Roy Léveillé qui va animer la 41e édition des Prix Gémeaux. Ce sera le 13 septembre prochain à 20h. Et on est présentement dans la période, si on veut, de vote. Vous pouvez encore voter pour vos émissions préférées. Sachez que si vous allez sur Prix Gémeaux du public.ca, vous allez retrouver là tous les nominés, mais vous allez aussi voir qu'il y a des émissions qui sont pas là parce qu'il y a des gens qui ont décidé de se retirer des Gémeaux dans les dernières années. Alors, vous pouvez aller voter, évidemment, pour votre prix du public. Je suis très curieuse de voir, mais c'est toujours, évidemment, fascinant de voir à quel point il y a toutes sortes de bons choix, finalement. Alors, allez-y avec votre coup de cœur. C'est pour ça que ça s'appelle coup de cœur du public. Florence Aquilina s'en vient, va parler des infos M105 bulletin majeur de midi. Restez là.

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5: Bon midi, mesdames, messieurs, ici Florence Aquilina et voici vos infos M105. L'identité de la candidate pour le Parti libéral du Québec dans Granby sera dévoilée demain dans le cadre d'une conférence de presse. Donc, ce sera donc le député Frédéric Beauchemin, candidat libéral également dans Brome-Missisquoi, qui en fera lui-même l'annonce. On vous gardera évidemment au courant demain quant à l'identité de cette candidate. Le maire de Farnham, Patrick Melchior, est maintenant officiellement candidat du Parti québécois, toujours en parlant des élections à l'échelle provinciale dans la circonscription de Brome-Missisquoi en vue des prochaines élections. Donc, lors de sa soirée d'investiture qui s'est tenue en fin de semaine au vignoble Val-Caudalie de Dunham, il a présenté les grandes lignes de sa campagne qui reposera principalement sur une présence soutenue sur le terrain. En plus d'être actuellement le maire de Farnham, M. Melchior a également exercé les fonctions de préfet de la MRC de Brome-Missisquoi. Cette proximité avec les dossiers de la région représente, selon lui, un atout. On l'écoute.
6: C'est que j'ai beaucoup demandé des choses comme préfet au gouvernement provincial et comme maire. Maintenant, je veux faire partie de la table décisionnelle, mais avec la lecture du terrain municipal que j'ai eu. Donc, pour moi, c'est un atout assez important. Donc, je connais le terrain. Maintenant, avec cette lunette-là, je pourrais travailler avec mes pairs afin d'amener des solutions concrètes.
5: Le candidat péquiste entend faire du porte-à-porte et participer au plus grand nombre d'activités possibles. Il souhaite également organiser des rencontres dans les différents secteurs de Brome-Missisquoi pour favoriser justement les échanges avec la population. Malgré l'avance du PLQ dans Brome-Missisquoi selon les plus récentes données, ce qui compte réellement pour le maire demeure ce qui se passe sur le terrain.
6: En fait, il n'y a aucun sondage que j'appréhende. Moi, mon sondage, c'est le terrain. Le sondage, c'est basé sur plusieurs facteurs et de l'historique aussi et ce qui s'est passé aux élections précédentes. Donc, moi, c'est le visage de Brome-Missisquoi a énormément changé depuis les dernières années et mon meilleur sondage, c'est le terrain.
5: La soirée a aussi réuni plusieurs sympathisants et élus, dont la députée fédérale de Shefford, Andréane Larouche, ainsi que des conseillers municipaux de la ville de Farnham. Restons à l'échelle locale puisqu'un incendie ayant endommagé une résidence du chemin Magenta à Brigham fait l'objet d'une enquête. Alors, les services d'urgence sont intervenus vers 21h le 8 août après avoir reçu un appel concernant le sinistre. Comme les circonstances sont jugées suspectes, un technicien en scène d'incendie a alors été dépêché sur place afin justement d'analyser les lieux, mais aucun blessé n'a été heureusement rapporté. L'enquête se poursuit quand même afin de déterminer l'origine de l'incendie. La fête de la rentrée du Centre de pédiatrie sociale en communauté main dans la main de Brome-Missisquoi a pris une couleur particulière cette année avec la tenue de l'événement dans ses nouveaux locaux de Cowansville. Je rappelle qu'ils ont changé de localisation récemment. Ils sont désormais situés sur la rue principale. Et comme à chaque année, des sacs à dos remplis de fournitures scolaires et divers articles ont été remis aux enfants suivis par l'organisme afin de favoriser une rentrée scolaire réussie. Je rappelle d'ailleurs que ça s'est déroulé aujourd'hui, cette fête de la rentrée. Des coiffeuses étaient également sur place pour offrir des coupes de cheveux aux jeunes, une offre grandement appréciée puisque pour plusieurs d'entre eux, ce sera la seule coupe de cheveux de l'année. Donc, le centre accompagne près de 370 à 400 enfants en situation de vulnérabilité partout dans Brome-Missisquoi grâce à une équipe interdisciplinaire composée notamment de médecins, travailleurs sociaux et éducateurs spécialisés. En terminant, les nouveaux locaux permettront notamment d'offrir davantage de services et d'accueillir d'autres organismes communautaires. En terminant, à l'échelle locale, la ville de Saint-Pie confirme collaborer avec le Centre de services scolaires de Saint-Hyacinthe dans l'évaluation d'un projet de nouvelle école secondaire afin de répondre à cette croissance de la clientèle scolaire dans la MRC des Mascoutins. Donc, plusieurs sites sont actuellement à l'étude et aucune décision n'a encore été prise quant à l'emplacement de l'établissement, mais ce dossier suscite des tensions depuis son adoption. Donc, le 4 août, lors d'une résolution créant une réserve foncière sur l'ensemble du complexe de sport motorisée Saner en vue de cet éventuel projet d'école. Selon la Voix de l'Est, il est même question du véhicule du maire Mario Saint-Pierre qui a été vandalisé. Des graffitis haineux ont été découverts sur les murs aussi de sa cabane à sucre. La conseillère Chani Ravenel, pour sa part, aurait également reçu des menaces verbales sur les réseaux sociaux. Donc, c'est vraiment un dossier qui crée des tensions. La ville dénonce ses gestes d'intimidation et de vandalisme et indique que la Sûreté du Québec a ouvert une enquête. Si vous circulez aujourd'hui, sachez que la ville de Granby entreprend dès aujourd'hui, donc 10 août, une série de travaux préventifs sur son réseau d'aqueduc afin de remplacer des vannes de grand diamètre dans les secteurs Mountain, Fortin et Bourget. La rue Mountain est présentement fermée à la circulation pendant environ une semaine. Une importante coupure d'eau est également prévue demain dans ce secteur. Donc l'alimentation sera interrompue de 6h à 22h afin de permettre le remplacement de la vanne. Prévoyez donc vos déplacements en conséquence. Et terminons à l'échelle provinciale, puisque les habitants de l'arrondissement de Montréal-Nord ne sont peut-être pas les seuls à chercher des réponses concernant un scandale au sein de leur commissariat local. La police n'a divulgué que très peu d'informations publiques sur l'enquête depuis le 12 juin, date à laquelle, je rappelle, le chef de police de la ville de Montréal, Fadi Daguerre, a annoncé que la police avait dissous une unité de patrouille de 16 membres à Montréal à la suite d'allégations graves de racisme et de discrimination. Il s'est donc adressé à ses employés dans un message vidéo enregistré le 19 juin, expliquant qu'il répondait aux préoccupations de personnes qui estiment que de nombreuses informations circulent au sujet de l'enquête, ce qui rend difficile la compréhension claire de ce qui s'était passé. Le SPVM a refusé de confirmer certaines nouvelles des informations auprès de la presse canadienne. Alors, c'est tout ce qu'on sait pour l'instant. Au sport, peut-être vous dire que la dernière paire canadienne en lice à l'Omnium Banque Nationale de Montréal sera en action cet après-midi. Le Québécois Alexis Galarneau et son partenaire de jeu ontarien Duncan Chen se mesureront en quart de finale au Croate Matt Pavic et au Saint-Valdorien Marcelo Aravado, troisième tête de série. Alors voilà l'essentiel de vos infos, détails et autres nouvelles, comme d'habitude, au m105.ca.
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7: C'est le premier lunch de la semaine, que vous soyez dans un parc autour d'une glacière avec des enfants qui courent partout ou encore vous êtes sur le coin de votre bureau en télétravail avec votre lunch. Il y a une brasse en arrière qui se fait aller parce qu'on en profite. On utilise au maximum le temps qu'on a. Eh bien, on vous accompagne tout en musique. On va parler de Sutton Jazz dans les prochaines minutes et on va commencer en musique avec Natasha Bedingfield.

0: La musique de Teddy Swims sur M105. Bon midi. Ce matin, l'équipe matinale a reçu en studio le président de Sutton Jazz, Claude Prudhomme, qui nous a parlé de cet événement qui revient depuis 25 ans. Il y a encore des dates à venir. Je vous fais entendre ce qu'il avait à raconter sur Sutton Jazz.
1: Alors, Sutton Jazz, c'est un festival qui a été développé aux alentours de 2001 par mon ami Stanley Lake. Ça avait une formule un peu différente d'aujourd'hui. À ses débuts, c'est un festival qui s'échelonnait mi-septembre jusqu'à mi-octobre dans le temps des couleurs. Alors, on attirait les gens à Sutton avec les couleurs, l'automne et tout ça. Puis là, il a senti l'occasion qu'il y avait peut-être un public qui était intéressé à faire du jazz. Et ça a duré comme ça 4-5 semaines de temps à l'automne jusqu'en 2020. Mm-hmm. Et là, en 2020, la structure a changé drastiquement. Il fallait s'adapter à une nouvelle réalité qu'on a tous connue. Et donc, le comité a décidé de faire ça pendant l'été.
0: Okay.
1: Des spectacles gratuits à l'extérieur, parce qu'il fallait faire ça extérieur. On pouvait plus faire ça ni dans des cafés, ni dans des salles. Et ça a très bien marché, et c'est la formule qu'on fait maintenant. Okay. Alors, la 25e édition, cet été, il y a festival Sutton Jazz en juillet et Sutton Jazz en août. Mm-hmm. Ça dure toutes les fins de semaine du mois de juillet et de mois d'août. Et cette année, c'est vraiment très agréable parce qu'on a 5 performances, 5 spectacles gratuits à Sutton toutes les semaines jusqu'à la fin du mois d'août. Mm-hmm. C'est vraiment très, très bien organisé. On a des spectacles les jeudis, les vendredis, les samedis et les dimanches. On a plusieurs établissements de Sutton qui sont associés avec nous. Alors, on a tout d'abord le jeudi soir, c'est le restaurant Tartiniza à Sutton. Ouais. Fait que il y a de la musique live, là, un 5 à 7 avec mon ami Michael Hines qui reçoit des invités là. J'y participe à plusieurs occasions moi-même. Le vendredi soir, ça vaut quand même le coup d'œil. C'est la terrasse de l'Hôtel Horizon. Je sais pas si vous connaissez l'Hôtel Horizon à Sutton.
0: Malheureusement,
1: c'est fortement recommandé. C'est sur le chemin Maple qui mène à la montagne de ski. Et il y a une terrasse, là, mesdames, là, avec une vue à couper le souffle. C'est vraiment très, très, très beau.
0: Avec la musique jazz,
1: avec la musique live, là, c'est vraiment, comme tu dis, c'est vraiment un très, très bel endroit. Le restaurant de l'Hôtel Horizon, c'est un nouveau partenaire cette année. Okay. Puis c'est vraiment très agréable. Notre principal événement, c'est le samedi soir au Parc Légion. Mm-hmm. À Sutton. Ceux qui connaissent Sutton, il y a un marché à Sutton le samedi midi là où tu peux aller acheter des produits frais, du terroir et tout ça. Et puis en après-midi de 4 à 6, ben là on fait venir des artistes de Montréal, de Québec, des artistes un peu plus établis et qui présentent un spectacle extérieur. T'amènes ta chaise, tu peux amener ton pique-nique, puis tu fais ça un 4 à 6, c'est très agréable. Et ensuite le dimanche, ben il y a deux performances, deux occasions. Un vignoble qui s'appelle le vignoble Brizzy qui est tout près de Sutton. Certains connaissent peut-être. Alors là, tu fais ton pique-nique, ta petite bouteille de blanc ou de rouge ou de rosé.
0: Ça fait rêver, là, tout ce que vous imaginez.
1: Le site est très, très joli. Tu joues, tu as les vignes autour de toi. C'est extrêmement bucolique. Et ça fait 3 ans qu'ils sont avec nous. Puis on remplit là, une belle grande terrasse. Et puis ça se termine avec notre grand commanditaire qu'on aime beaucoup, la brouerie de Sutton. Ouais. Peut-être que vous avez connu. Là, tous les dimanches, il y a de la musique live. Et cette année, ben, comme les années passées, c'est Homebrew Dixie. Mm-hmm. Alors, c'est de la musique Dixieland, Nouvelle-Orléans, une ambiance Nouvelle-Orléans à la brouerie.
0: Oh, wow.
1: C'est vraiment très festif et joyeux.
0: Oui, et avec une programmation comme ça, là, ça fait 25 ans que vous êtes en œuvre. C'est quoi le secret pour tenir un festival qui perdure pendant plus de 25 ans?
1: L'implication des bénévoles.
0: Ouais.
1: Je veux dire, on a un comité qui s'est formé de bénévoles et qui fait le... C'est une OBNL, hein. Il faut qu'on ait une structure légale, il faut qu'on ait un conseil d'administration.
0: Ouais.
1: Moi, j'ai la chaise du président, mais tout le monde met l'épaule à la roue. L'âme et le fondateur, Stanley Lake, lui, il met comme beaucoup de temps avec sa conjointe Almo Tellinghaus. Là, je veux dire, ils font les contacts auprès des musiciens.
0: Ouais.
1: Et puis là, on appelle les commanditaires. On cherche les places où est-ce qu'on peut jouer. C'est quand même beaucoup de préparation pour réussir à avoir autant de commanditaires et d'établissements pour nous. Mais ça se fait petit à petit, puis la réputation se fait.
2: Mm-hmm. J'imagine aussi que c'est parce que même en 2000, 2026, le jazz est toujours bien vivant. Les gens apprécient le jazz. Il y a toujours l'effervescence.
1: Absolument. Puis il y a beaucoup de jeunes musiciens qui font du jazz cette année dans nos concerts. On a un renouvellement dans les artistes qui viennent jouer. Et la nouvelle génération de musiciens est fort créative, fort compétente et vraiment encourageante à voir aller. On a eu un accordéoniste qui est venu. On a une chanteuse, Elisabeth Cormier, qui était là. Là, c'était vraiment très, très, très beau. Alors, donc, on sent qu'il y a parmi les jeunes un goût de nouvelle musique, un goût d'aventure, et on le vit très bien au Québec en trois dimensions avec notre trio triangulaire, mesdames et messieurs. Qui fait une musique complètement expérimentale, qu'on dirait complètement capotée. Ça démontre un goût chez le public pour quelque chose de pas trop formaté, de plus créatif,
2: de complexe,
1: et de plus ouvert.
2: Oui,
1: on est ouvert à la complexité. On aime la simplicité. Ça fait encore partie de nos valeurs. Mais une fois de temps en temps, quelque chose d'un peu plus raffiné ou d'un peu plus complexe, comme vous dites, c'est vraiment stimulant. Puis le public est là au rendez-vous.
2: Oui, c'est ça qui est le fun. Oui. Justement, les auditeurs ou auditrices à la maison qui aimeraient voir ces représentations-là. Est-ce qu'il y a quelques moments marquants dans les prochains jours, prochaines semaines, à ne pas manquer?
1: Je peux vous donner tout de suite ce qui s'en vient. Donc, pour les principaux, les concerts principaux à la salle Légion, pas à la salle, mais au Parc Légion, il y a le Marie-Soleil Lambert Quartet le 15 août. Ensuite, le Suzy Salazar Quartet. Et on va terminer le festival avec le Homebrew Dixieland le 29 août avec Homebrew Dixieland Band au Parc Légion. Toutes ces informations-là, c'est ceux qui sont curieux et qui veulent aller voir, c'est suttonjazz.com. Tout est indiqué là. Les restaurants, les heures, les grilles horaires, les groupes qui vont jouer là. Pour ce qui est des restaurants, vu que tu sais c'est quand même des petites terrasses, c'est pas des très, très grandes salles, c'est fortement recommandé. Même on a reçu des lettres des restaurants, il faut absolument réserver parce que ça se remplit très, très vite et ils sont obligés de refuser des gens qui voudraient aller voir le spectacle parce que là, ben t'arrives puis c'est plein. Alors, on sent qu'il y a vraiment un engouement. Puis ce que j'aime beaucoup, c'est qu'il y a pour les gens de Sutton, c'est que c'est une clientèle qui est un peu de l'extérieur de Sutton. Fait que ce qu'on veut, c'est sortir un peu de Brome-Missisquoi et amener des gens. Bon, ça vient de Montréal. Hier, on avait des gens de New York qui étaient là, qui, ben, ils venaient pas nécessairement pour Sutton Jazz, mais ils ont vu ça annoncé, puis ils ont dit, ah, ben, on va aller regarder ça, puis ils ont été vraiment choyés, puis vraiment très contents d'aller voir ce spectacle-là. Ça fait que c'est bon d'élargir tranquillement, puis il y a un autre festival de jazz qui vient d'apparaître l'année passée sous le radar, c'est à North Hatley. Donc, on voit qu'il y a comme des offres musicales qui élargissent un peu les oreilles des gens.
2: Puis ça l'intéresse les gens, puis les gens sont présents depuis plus de 25 ans quand même.
1: Exactement, on est bien contents de ça, oui.
2: Merci beaucoup, Claude, d'être venu nous parler ce matin.
1: Ça me fait plaisir, Émilie.
2: Président de Sutton Jazz, la programmation s'achève, là, vous m'avez dit, le 29 août
1: exactement.
2: Prochain.
1: Ben 30 août, on va jouer. On joue le samedi soir, puis on rejoue le dimanche à la brouerie. Ça fait que c'est la dernière fin de semaine du mois d'août.
2: C'est des rendez-vous à ne pas manquer. Merci, Claude, d'avoir été là ce matin.
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0: C'est Mélissa qui vous accompagne avec les midis M105. On a Florence Aquilina qui s'en vient avec nos infos M105 de 12h30. J'ai aussi l'invitation suivante à vous faire parce qu'elle a une voix magnifique. C'est vraiment une artiste merveilleuse, autrice, compositrice, interprète. Elle est multi-instrumentiste. Vous l'avez vu dans La Voix 2019. Elle était la gagnante de Zénith 2024. Elle était aussi lors du lancement de saison du Palace de l'an passé. Elle était présente, une voix incroyable, et elle est demain soir en spectacle dans la tournée des parcs à Granby. Vous savez, c'est concert gratuit. Et demain, ce sera au parc du Buc, le parc de mon enfance. C'est au 550 rue Crémazie. Vous allez voir que tout sera là pour que vous puissiez passer une soirée et un spectacle vraiment agréable. Alors voilà, l'invitation est lancée. Place aux infos.
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0: Ici Florence Aquilina et voici vos infos M105. À l'échelle locale, en débutant, l'identité de la candidate pour le Parti libéral du Québec, Tangram-Bé, sera dévoilée demain. Dans le cadre d'une conférence de presse, ce sera le député Frédéric Beauchemin, candidat libéral dans Brome-Missisquoi, qui en fera lui-même l'annonce. D'autres détails suivront dès demain. Toujours à l'échelle locale, une journée festive organisée par le balado Fonrand a lieu le samedi 15 août à Ange-Gardien, au terrain de balle à proximité de l'école primaire Jean 13. La population est invitée à assister à un tournoi de balle amical et à profiter d'activités extérieures tout au long de la journée. Donc, toutes les activités prévues, y compris le spectacle présenté en soirée, seront offertes gratuitement. La nourriture et des boissons seront également disponibles sur place. Et terminons rapidement à l'échelle provinciale, puisque la première ministre Christine Fréchette a ouvert la porte au retour des bouteilles de vin américain sur les tablettes de la SAC, mais pas à n'importe quel prix. Alors, des gains devront être obtenus pour le Québec avant d'en arriver là, toujours selon la première ministre. La première ministre qui a d'ailleurs cité en exemple un abaissement des barrières tarifaires des secteurs importants pour le Québec, comme le secteur forestier, celui de l'aluminium ou encore le secteur manufacturier. Alors voilà, c'était l'essentiel de vos infos. Détails, autres nouvelles, comme d'habitude, au M105.ca.
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0: Merci d'avoir choisi la playlist de votre été M105. Vous êtes là à votre radio pour entendre vraiment des chansons qui vous amènent dans les vacances estivales. Mais aussi, on a des idées qu'on vous partage dans différentes chroniques. Et le lundi, moi, j'ai le plaisir d'animer la chronique Camp de jour. Et ça, ça veut dire que je donne des idées aux parents, mais aussi aux grands-parents, parce que je sais à quel point vous contribuez beaucoup l'été. 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Et aussi, des fois, il y a des sorties gratuites. Il y en a aussi qui sont payantes. Et cette semaine, je me suis attardée vraiment à tout ce qui se passe avec les Perséides. Cette semaine, plein d'activités pour toute la famille. 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

C'est tout pour nos médiums 105 de ce lundi 10 août. Il y a Lydia qui s'en vient avec son sourire pour passer les prochaines heures avec vous autres. Je vous retrouve demain 9h. Salut!

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0: Denise Pelletier, DJ Soundman et DJ Sam D pour une histoire d'un soir.
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0: Bon début de semaine, Lydia Bonin, qui est un petit peu fatiguée de son week-end parce que j'étais à Hillsonic en fin de semaine. Et je suis revenue tard hier soir, mais c'est pas grave. On prend un petit café et on poursuit la journée ensemble, d'ailleurs avec le meilleur de la musique dans les prochaines. Mais avant ça, on va faire un retour à l'été 1990. On venait tout juste d'avoir le lancement de la série Les filles de Caleb au Québec. Ça a été diffusé donc en 90 et c'est devenu l'un des plus grands succès de l'histoire de la télé francophone. Puis la chanson qu'on écoutait à l'été 1990, c'est le plus grand succès mondial du boys band américain New Kids on the Block. Et je parle ici de Step by Step que je vous offre tout de suite en ce lundi après-midi.
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0: Il est 13h26. Je vous souhaite un bon lundi après-midi. 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En musique, cette année, il y a David Guetta qui a sorti une nouvelle version de la chanson de Milky, Just the Way You Are. Puis c'est ce qui s'en vient dans quelques minutes.
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0: C'est la chanson de l'été selon le magazine Rolling Stone. C'était Ellen Langley avec Choose in Texas à M105. Et parlons-en de cette journée d'été. C'est des nuages qu'on a présentement à l'extérieur. On a quand même là un risque d'orage en après-midi. 30% de possibilité d'averse pour aujourd'hui. Pour ce soir et cette nuit, on aura quelques averses. Un petit peu de risque d'orage aussi en soirée avec un minimum de 17 attendu. Fait présentement 25 avec l'humidex et on a à peu près 30 degrés.
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0: 14h pour les infos M105. Marianne Roy, on saura qui se présentera au Parti libéral dans la circonscription ici de Granby, mais ça, on saura ça demain.
13: Oui, effectivement, l'identité de la candidate pour le Parti libéral du Québec dans Granby sera dévoilée demain dans le cadre d'une conférence de presse. Et ce sera le député Frédéric Beauchemin, candidat libéral dans Brome-Missisquoi, qui en fera lui-même l'annonce. La première ministre Christine Fréchette a ouvert la porte au retour des bouteilles de vin américains sur les tablettes de la SAQ, mais pas à n'importe quel prix. Des gains devront être obtenus pour le Québec avant d'arriver là. La première ministre a cité en exemple un abaissement des barrières tarifaires des secteurs importants pour le Québec, comme le secteur forestier, celui de l'aluminium ou encore le secteur manufacturier. Christine Fréchette a réitéré que la gestion de l'offre ainsi que la protection de la culture québécoise et de la langue française sont non négociables. Et un incendie ayant endommagé une résidence sur le chemin Magenta à Brigham fait l'objet d'une enquête. Les services d'urgence sont intervenus vers 21h le 8 août dernier après avoir reçu un appel concernant le sinistre. Comme les circonstances sont jugées suspectes, un technicien en scène d'incendie a été dépêché sur place afin d'analyser les lieux. Aucun blessé n'a été rapporté, mais l'enquête se poursuit afin de déterminer l'origine de l'incendie. Voilà pour plus de détails et d'autres nouvelles. Rendez-vous au M105.ca.
0: Merci.
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13: Merci beaucoup d'être branché à M105 en ce lundi après-midi à votre playlist estivale. Parlant de musique dans les prochaines, un peu de musique latine, J Balvin, ça s'en vient dans les prochaines. La dernière aussi de Céline Dion sera là. Will Smith aussi, mais pour tout de suite, on y va avec un succès de Kid Rock, All Summer Long. Bon lundi!

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1: On est bien excités que le Festival international de la chanson de Granby débute cette semaine, puis on a pu en avoir un avant-goût un peu aujourd'hui, parce qu'il y a Andréane Amalette qui a décidé de fêter les 15 ans du spectacle Jamais trop tôt en grand. Alors, elle a dévoilé aujourd'hui une chanson qu'elle a écrite, produite et réalisée en réunissant 15 voix francophones de partout au pays. Donc oui, je parle du Québec, mais aussi la Colombie-Britannique, du Manitoba, de la Saskatchewan. On a même été jusqu'au Yukon. Alors, ça s'appelle Au-delà des échos. C'est magnifique. C'est pour célébrer notre langue francophone. Ça, c'est disponible d'ailleurs en ligne depuis aujourd'hui. Je vous invite à aller écouter ça. Puis d'ailleurs, le spectacle Jamais trop tôt sera le 16 août au Palace. Et continuons en musique. Il y a le dernier album d'Ariana Grande qui fonctionne bien. Et ce, malgré les différents commentaires faits sur son poids dans les derniers mois, dernières années. Alors, Petals s'est hissé à la première place du classement américain Billboard 200 des albums les plus écoutés du moment.
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1: Ça fait des années qu'Enrique Iglesias et Pitbull collaborent ensemble. Ils ont d'ailleurs plusieurs chansons succès qu'ils ont faites ensemble à leur actif, entre autres I Like It en 2010, I'm a Freak 2014 et toujours en 2014 Let Me Be Your Lover. Mais en 2018, ils ont décidé de récidiver. Évidemment, c'est devenu un succès. Move to Miami, ça s'en vient dans les prochaines minutes. Avant ça, on va faire un retour en 2003 avec une chanson de Sean Paul qui s'est inspirée sur du célèbre Buy Out Rhythm qui a été produit par Tony C. D. Kelly, sorti en 2001, puis ça a donné Light Blue qu'on écoute tout de suite en ce lundi.
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William Cloutier avec Zach Chico, c'était Où on dansait autrefois. Et je vous rappelle, dès aujourd'hui, dans la ville de Granby, on fait des travaux préventifs sur son réseau d'aqueduc, ce qui veut dire que la rue Mountain est présentement fermée jusqu'à pendant une semaine environ. Il y aura aussi une importante coupure d'eau prévue demain dans ce secteur-là. On parle entre

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3: 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Message important pour certains résidents de Grand Bay. En août, la ville de Grand Bay procède à des travaux de remplacement préventif de vannes sur son réseau d'eau potable dans 3 secteurs des rues Mountain, Fortin et Bourget. Afin de connaître l'envergure des chantiers et obtenir des recommandations pour vous préparer aux coupures d'eau, ou simplement pour découvrir l'ensemble des travaux réalisés, visitez le grandbay.ca/eau. grandbay.ca/eau. 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

0: C'était Cœur de pirate en ce lundi après-midi et c'est déjà la dernière semaine des animations de livres en cavale de la bibliothèque Paulot-Trépanier. Alors ce mardi et jeudi, on se donne rendez-vous premièrement mardi au Parc de l'Odyssée dès 18h30 et je vous rappelle pour toutes les familles, c'est gratuit, sans inscription. Et jeudi, ben, on fête la dernière de l'année au Parc Barré à 18h30 et ce qui est le fun, c'est que les enfants pourront aussi se faire maquiller pour fêter cette dernière soirée-là. C'est le fun, c'est gratuit. Je vous invite à regarder la météo, par contre, parce que, bon, il annonce un petit peu de pluie demain, hein? Jeudi aussi. Alors, avant de vous déplacer, apportez votre parapluie et votre manteau.
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4: Il est 15h, c'est le temps des infos M105. Marianne Roy, c'était aujourd'hui la fête de la rentrée à Cowansville.
5: Oui, c'est le Centre de pédiatrie sociale en communauté main dans la main de Brome-Missisquoi qui avait cette organisation-là d'une fête de la rentrée. Et comme chaque année, en plus des jeux gonflables et de maquillage, bien, des sacs à dos remplis de fournitures scolaires et divers articles ont été remis aux enfants suivis par l'organisme afin de favoriser une rentrée scolaire réussie. Il y avait même aussi des coiffeuses qui étaient également sur place pour offrir des coupes de cheveux aux enfants, ce qui est une offre grandement puisque pour plusieurs d'entre eux, eh bien, ce sera la seule coupe de cheveux qu'ils auront pour l'année. Et le centre accompagne près de 400 enfants en situation de vulnérabilité partout dans Brome-Missisquoi. Les amateurs d'astronomie auront droit à deux spectacles célestes au cours du mois d'août. D'abord, une éclipse partielle du soleil sera visible le 12 août, un peu partout au Québec. Contrairement à l'éclipse totale là, qui avait attiré les foules en 2024, mais celle-ci sera beaucoup plus discrète. Ce sera un peu plus de 20% du soleil qui sera caché par la Lune. Et cette éclipse débutera vers midi 50 pour atteindre son maximum un peu avant 14h. Et puis l'autre éclipse sera dans la nuit du 27 au 28 et ce sera au tour de la Lune d'offrir un spectacle avec une autre éclipse partielle et ce sera la dernière visible au Québec cette année. Et la ville de Granby entreprend dès aujourd'hui une série de travaux préventifs sur son réseau d'aqueducs afin de remplacer des vannes de grand diamètre dans les secteurs Montaigne, Fortin et Bourget. Donc, dès aujourd'hui, la rue Montaigne est fermée à la circulation pour environ une semaine. Une importante coupure d'eau est prévue demain, d'ailleurs, dans le secteur. Et chaque chantier s'échelonnera sur une semaine environ et nécessitera une coupure d'eau d'environ 16 heures pour les résidents concernés. Voilà, pour plus de détails et d'autres nouvelles, rendez-vous au m105.ca.
4: Merci Marianne.
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4: On va poursuivre dans les événements célestes parce qu'en 2019, à l'été 2019, on a eu les premières images d'un trou noir. C'est ce qui nous a été publié partout dans le monde. Donc, ce fameux trou noir-là qui avait un diamètre de 40 milliards de kilomètres, soit 3 millions de fois de plus que la Terre. Ouais, tout ça a été qualifié de monstre là, par les scientifiques qui l'ont observé. Moi, je trouve ça tellement fascinant. Le ciel, les étoiles, tout ça. J'avais même pris un cours au cégep. Je trouvais bien, bien, c'était le fun. Puis en 2019 aussi, on avait Shawn Mendes et Camila Cabello qu'on savait qu'ils se fréquentaient, mais on savait pas est-ce qu'ils étaient un couple, est-ce qu'ils étaient juste des amis. Puis ils ont sorti leur chanson Señorita, que là, ça a encore plus fait partir la machine à rumeurs, mais ils ont confirmé leur relation là, à peu près en juillet 2019. Alors voici Shawn Mendes avec Camila Cabello, Señorita, tout de suite à M105.

0: La toute dernière de JF posée, emmêlée dans ses cheveux, un lundi après-midi nuageux même. On attend un petit peu de pluie, mais c'est pas grave, on n'est pas fait en chocolat. Mais ce que je me souvenais plus, c'est que ce matin, je me suis envenue en marchant. Et j'ai pas emmené de manteau, parce que je dois vous dire que l'été, j'étais un peu dans le déni de la météo. Ça fait bizarre à dire, mais on dirait qu'il fait soleil, j'assume qu'il va faire soleil toute la journée. Ce qui n'est pas le cas pour aujourd'hui. Mais bon, qu'est-ce que vous voulez? Au pire, je vais être mouillée, que c'est pas la pire des choses dans la vie. Et juste vous dire aussi que c'est la dernière semaine pour le balado Suivez le guide, ouais. Alors, Émilie, Vanessa et moi, on va venir une dernière fois chaque matin vous jaser de nos coups de cœur de la saison, faire un résumé de ce qu'on a fait aussi cet été. C'est toujours à M105 le matin vers 7h35 ou encore, vous pouvez aller réécouter, revoir nos capsules vidéo sur nos plateformes, médias sociaux, Facebook, Instagram, TikTok, name it, vous les avez sans problème. En musique dans les prochaines, Roxane Bruno s'en vient.
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0: Denise Pelletier, DJ Soundman et DJ Samedi pour une histoire d'un soir.
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0: 15h41. Alors, si vous aimez faire du vélo, il y a l'espace famille de Waterloo qui vous propose ce jeudi une activité parents-enfants à vélo. C'est le fun, c'est complètement gratuit. Par contre, il y a des places limitées, donc faut s'inscrire. Il y a différentes plages horaires, 9h30, 11h30 et midi 15 jusqu'à 14h15. La date limite pour s'inscrire, c'est ce mercredi avant 16h. Ça se passe à l'école Auré des Cantons ce jeudi. Alors, pour vous inscrire, vous pouvez leur écrire directement via Messenger, leur page Facebook Espace Famille de Waterloo ou encore au téléphone au 450-776-2232. En musique, les Spice Girls s'en viennent.
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Ouais, une autre journée presque terminée. Ouais, presque 16h dans les prochaines minutes. Il y a d'ailleurs Joanie et Marianne qui viendront me rejoindre pour une édition du Retour M105. Restez là.

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8: Il est 16h, une autre journée de terminée. Bon lundi, je suis en compagnie de Joannie. Salut Joannie!
9: Salut Lydia!
8: Salut Marianne!
9: Allô!
8: On a un beau 25 degrés. Comment s'est passé votre week-end, les filles?
10: C'est passé très bien, très chaud. Humide chez moi, alors climatiseur brisé.
8: Oh non! Oh.
10: Alors voilà, on est chaud.
8: Ça a passé très vite.
10: Oui.
8: Hey, moi, je dois vous partager quelque chose, OK? Je pensais que ça se passait juste dans les films, ça a l'air que non. J'étais dans un festival de musique en fin de semaine, puis j'ai croisé un gars qui avait du courage.
10: Du courage.
8: Du courage, parce qu'il portait, tu sais, là, le genre de... Comment je pourrais dire? Bikini pour homme qu'on voit dans le film Borat.
10: Comme un espèce de maillot. Ça s'appelle le Borat, c'est ça?
8: Hey, j'ai vu ça. Le gars, on a même vu son petit tatou sur la fesse droite.
10: Wow. C'était révélateur.
8: Très révélateur. Il n'y avait pas grand-chose à l'imaginaire, je vous dirais. Ça m'a fait tellement rire. On le salue s'il nous écoute d'ailleurs. On va y aller tout de suite avec les infos, Marianne.
11: Oui. Donc, c'est le maire de Farnham, Patrick Melchior, qui est maintenant officiellement candidat du Parti québécois dans la circonscription de Bromissisquoi en vue des prochaines élections provinciales. C'est lors de sa soirée d'investiture tenue le 7 août, donc vendredi dernier, au vignoble Val-Caudalie de Denham. Il a présenté les grandes lignes de sa campagne, qui reposera principalement sur une présence soutenue sur le terrain. Malgré l'avance du PLQ dans Bromissisquoi, selon les plus récentes données, ce qui compte réellement pour le maire de Farnham demeure ce qui se passe sur le terrain précisément.
12: En fait, il n'y a aucun sondage que j'appréhende. Moi, mon sondage sur le terrain, le sondage s'est basé sur plusieurs facteurs et de l'historique aussi et ce qui s'est passé aux élections précédentes. Donc, moi, c'est le visage de Bromissisquoi a énormément changé depuis les dernières années et mon meilleur sondage, c'est le terrain.
11: La soirée a aussi réuni plusieurs sympathisants et élus, dont la députée fédérale de Shefford, Andréane Larouche, ainsi que des conseillers municipaux de la ville de Farnham. Les principaux négociateurs commerciaux du Canada se rendront à nouveau à Washington cette semaine pour de nouvelles réunions avec l'administration Trump. C'est les négociations entre le Canada et les États-Unis qui s'intensifient ces dernières semaines à l'approche du 19 août, qui se trouve à être la date butoir, selon toute une série d'exportations canadiennes qui seraient soumises à des droits de douane de 50%. Donc, les discussions portent globalement sur les récentes menaces de droits de douane, les droits de douane sectoriels existants et les renégociations de l'accord entre le Canada, les États-Unis et le Mexique. Le service de police de Granby est intervenu vers 8h30 ce matin à la suite d'une collision impliquant deux véhicules sur la rue Kearns. Selon les premiers éléments de l'enquête, une mauvaise manœuvre de l'un des conducteurs serait à l'origine de l'accident. Une Grambienne de 26 ans a été transportée au centre hospitalier de Granby pour traiter des blessures qui ne mettent pas sa vie en danger. La circulation n'a pas été perturbée dans le secteur et les autorités rappellent aux automobilistes l'importance de faire preuve de prudence et de courage. courtoisie afin d'assurer la sécurité de tous les usagers de la route. Voilà, pour plus de détails et d'autres nouvelles, rendez-vous au m105.ca.
8: Merci Marianne. Au sport, ben la dernière paire canadienne à l'Omnium Banque Nationale, ça se passe du côté des hommes. Donc Alexis Gallarneau, le Québécois, et l'Ontarien Duncan Chun devraient commencer leur partie dans les prochaines minutes. Et du côté du soccer, ben le président de la FIFA, Gianni Infantino, ça continue de mal aller pour lui. Il y a une lettre ouverte aujourd'hui qui a été publiée par l'UEFA, la CONCACAF et l'AFC qui ont déclaré que ben la confiance qui a été trahie par la tromperie en lien avec là, le projet qu'ils voulaient faire, là, en lien à ce que ce soit les compétitions de la FIFA soient avec des investissements privés. Alors, ce qu'on dit, en gros, ben qu'on aimerait qu'ils quittent, tout simplement.
10: On résume comme ça.
8: Oui.
10: Et pour ce qui est de la météo, ben c'est généralement nuageux. Quelques adverses qui devraient commencer bientôt, d'ailleurs. Et il risque d'un orage ce soir et après minuit. Il fait 25 degrés, ressenti 30 degrés à Granby en ce moment.
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8: Dans quelques instants, on va faire un retour en 2000 avec une chanson de Madonna. Mais c'est pas sa chanson à elle, c'est un cover qu'elle a fait de Don McLean qui est sorti en 1971. Elle l'avait enregistré pour son film, sorti en 2000 justement, The Next Best Thing. Et avant ça, ben on va y aller avec un succès de Smash Mouth, d'ailleurs phénomène culturel mondial, parce qu'elle a joué dans le film Shrek en 2001.
10: Ben oui!
8: Mais ce qui est le fun à savoir, c'est qu'eux, ils avaient fait un premier album avant ça. Puis ils étaient en tournée, puis pendant la tournée, ils recevaient beaucoup de lettres de fans qui disaient, en gros, qu'ils se faisaient un peu rire d'eux parce qu'ils aimaient bien Smash Mouth. Fait que le groupe a décidé de s'en inspirer puis d'écrire une chanson pour eux autres pour, de un, qu'elle soit positive, mais pour aussi renforcer la confiance en soi. Et ça a donné

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1: Alors, il est 16h13 et je suis là pour vous informer, comme à chaque jour dans le retour M105. Et sachez qu'une girafe peut lécher ses propres oreilles.
2: Eh bien, je me posais pas la question.
1: Maintenant,
2: mais j'ai la réponse.
1: Parce que leur langue peut être d'une longueur jusqu'à 50 cm.
2: Wow.
1: Ce qui est assez long pour rejoindre leurs oreilles.
2: Propres oreilles.
1: Eh bien,
2: ben, coudonc.
1: Vous allez pouvoir le dire ce soir à votre souper. Hey, on va parler vers 16h50 aujourd'hui de notre journée préférée. Parce qu'aujourd'hui, c'est notre journée préférée.
2: Oui, la journée de la paresse. Je ne sais pas si vous le saviez, mais on est censé être paresseux.
1: Fait qu'on va en jaser un peu plus tard.
2: Jean-Baptiste.
1: 16h40, il y a eu un événement assez inusité du côté des États-Unis en fin de semaine.
2: Oui, un événement original qui revient chaque année pour soutenir une bonne cause, les Olympiques spéciaux. On ne donne pas plus de détails pour l'instant.
1: Pour
2: mais
1: le savoir,
2: ça fait sourire.
1: Oui. 16h40. Mmh. 16h25, on va se parler de souvenirs de voyage. On a peut-être qui sont de revenus de voyage,
2: oui,
1: qui s'en vont
2: en
1: voyage. Alors, on va jaser de tout ça vers 16h25. En musique, tout de suite, voici Ludovic Bourgeois.

0: C'était Ludovic Bourgeois avec Jamais s'oublier dans le retour M105. Il est 16h18, allons-y avec les arts et spectacles.
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0: Joanie, pour le showbiz, il y a Andrane Amalette qui a sorti une nouvelle chanson.
3: Oui, c'est en lien avec le Festival international de la chanson de Granby qui s'en vient, hein, c'est jeudi, oui. Que ça débute. On a bien hâte, hein, qui est une belle vitrine pour les jeunes de la relève. Et donc, Andrane Amalette, qui est une de nos artistes locales, a lancé aujourd'hui sur ses réseaux sociaux la chanson Au-delà des Écho, qui réunit les voix de 15 artistes de la francophonie canadienne, donc de toutes les provinces. Le but est, bien sûr, de célébrer le français au Canada. On sait que c'est pas facile, hein, pour ceux qui vivent dans des provinces où le français est plus minoritaire. On peut peut-être écouter un extrait.

0: C'est joli, hein, n'est-ce pas?
1: C'est beau. C'est 15 artistes, si je me trompe pas.
0: 15 artistes dans le cadre de l'initiative Jamais trop tôt. C'est une initiative là, du Festival international de la chanson de Granby qui réunit des jeunes de la relève francophone âgés entre 14 et 17 ans. Et d'ailleurs, ils seront en spectacle, là, cette gang-là de jeunes, au festival le 16 août, donc à mettre à notre calendrier. Puis une édition qui s'annonce le fun. Hein, ça célèbre l'œuvre de Luc Larochelière.
1: Ouais.
0: Donc, ça devrait être pas pire intéressant.
1: Yes! Et le film Odyssée qui continue bien aller.
0: Oui, qui brise des records. En fait, c'est devenu le plus gros succès commercial du réalisateur britannico-américain Christopher Nolan, qu'on sait qu'il y a beaucoup de succès sous la ceinture, là. Et en ce moment, les recettes mondiales s'élèvent à 1,1 milliard de dollars américains. C'est des chiffres que je trouve durs à comprendre.
1: Oui,
0: tellement que c'est des
1: milliard,
0: gros chiffres, c'est immense. Et apparemment que le succès est beaucoup dû au format IMAX, qui est spectaculaire, et les gens sont curieux de voir ça. Un film qui raconte, bien sûr, l'Odyssée, un livre, c'est issu de la littérature de la Grèce antique, Homère et tout ça, l'aventure d'Ulysse qui revient à la maison après la guerre de Troie. Et c'est à noter que le film n'est pas encore sorti en Chine, donc il y a un gros marché qui n'est pas touché encore. Ça pourrait faire bondir encore les recettes. Et cet été, il y a deux gros films, il y a l'Odyssée, mais il y a Spider-Man, un jour nouveau également. Et ces deux films-là ont contribué à faire de 2026 la meilleure année au box-office pour Hollywood depuis le début de la pandémie. Donc il y a des gens heureux en ce moment à Hollywood. Ça faisait longtemps que les gens n'étaient pas sortis au cinéma autant que ça. Donc on dit que les ventes de billets affichent une hausse de 18,5 par rapport à l'année dernière. Donc, grosse année cinéma. Toi, t'es-tu allé voir un de ces films-là?
1: Pas encore.
0: Moi, je suis allé voir l'Odyssée.
1: Oui, puis...
0: C'est long.
1: Ouais.
0: C'est 3 ans. Mais j'aime l'histoire, ça m'intéressait. Ouais. Oui, c'est beau, c'est spectaculaire. Et il y a une brochette d'acteurs incroyable. Mais moi, je suis pas fan des super longs films. Peut-être Christopher Nolan, c'est peut-être moins mon style. Mais oui, je comprends l'engouement là, qu'il y a autour de ce film-là.
1: Mais merci. Dans les prochaines, en musique, Alpha Rococo s'en vient.
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0: la gang d'Alpha Rococo dans le retour M105. Il est 16h28. On vous souhaite un bon retour à la maison.
1: Alors, là, on va parler d'un sujet qui m'intéresse beaucoup. J'aime voyager. Alors, on va parler souvenirs de voyage, justement, ce qu'on garde comme souvenirs de voyage. Qu'est-ce qui nous marque, finalement? Qu'est-ce qu'on veut pas se débarrasser?
0: Oui, parce que je suis tombée sur une étude qui a demandé à 443 personnes pourquoi est-ce qu'elles gardaient dans leur portefeuille, tu sais, les genres de billets d'autobus, la facture du resto, tu sais, des affaires qui servent à rien, mais qu'on n'est jamais capable de jeter.
1: Okay. Ouais.
0: Alors, le consensus, surtout, je parlais de voyage, mais ça peut être aussi un événement marquant, là,
1: un spectacle,
0: un resto en compagnie de ton partenaire. Mm. Fait que ces gens-là, c'est une étude qui a été publiée en 2025. Ces scientifiques se sont attardés sur ce qu'on appelle les souvenirs proustiens.
1: Ok, je sais pas.
0: C'est un concept. C'est un concept bien simple. Quand il y a une odeur, un goût, quelque chose que tu tiens dans ta main, puis ça te ramène des souvenirs spontanés, comme ça, c'est ce qu'on appelle des souvenirs proustiens.
1: Okay.
0: Alors, vous voyez un peu où est-ce que je m'en vais avec ça. Le billet de métro, le billet d'autobus, la facture d'épicerie, de resto, peu importe.
1: Ça nous ramène à un endroit où on était bien, en voyage.
0: Alors, de tout compris, c'est pour ça que certaines personnes ont beaucoup plus de misère à les jeter, même si au final, c'est un bout de papier qui traîne dans ton tiroir depuis des années. Et ce qu'ils ont remarqué aussi, ce qui est super intéressant, c'est que c'est pas nécessairement les souvenirs que t'achètes ou les objets précieux que t'achètes, exemple une petite statuette ou un tableau, c'est les objets ordinaires qui sont souvent les plus significatifs, comme je disais. C'est pour ça qu'on les garde. Alors, ça a plus de portée.
1: Oui, je suis d'accord avec ça.
0: C'est
1: moi.
0: Vrai, oui.
1: J'achète plus beaucoup de souvenirs de voyage parce que je trouve que je fais rien avec. Ou c'est un peu plate à transporter, là, aussi, les gros souvenirs. Mais justement, les billets de métro, tu sais, moi, dans mon portefeuille, j'ai ma carte de métro, que j'ai la Oyster Card. Ceux qui sont allés à Londres, vous connaissez les Oyster Card, qu'on recharge, là, tu sais, pour les billets de métro. Je l'ai acheté il y a 2 ans, puis c'est encore dans mon portefeuille, sans raison. Mais ça me fait sourire quand je le vois là. Ça me rappelle Londres.
0: Et moi, j'ai trouvé une manière le fun de réutiliser un peu ces objets-là, parce que moi, je garde tout ça. Facture, billets, tout ça, là, je les garde tous. Et je fais maintenant ce qu'on appelle du junk journal. Donc, c'est un peu du scrapbooking, mais ça n'a pas besoin d'être cute. Tu sais, on parle pas d'acheter du beau papier, du beau ruban.
2: Non, mais ça devient beau pareil.
0: C'est ça. Fait que je colle toutes ces affaires-là, ça me fait comme un album souvenir.
1: Comme dans un cartable ou
0: un
1: cahier Canada, quelque chose comme ça.
0: Un amalgame de plein d'affaires, de collants, des fois que je retrouve, ou des papiers, des bouts que je retrouve, ou est-ce que j'ai été surtout en voyage, mais ça peut être aussi, comme je disais, des journées spéciales.
1: Bon souvenir,
0: fait que j'ai commencé à faire ça, puis ça me permet de les garder. Que ce soit un beau souvenir, mais que je me sente pas mal d'acheter.
1: Oui, puis ça coûte moins cher, justement, qu'acheter des souvenirs et traîner ça. Là,
0: et puis, je vais même plus loin. J'ai exemple des bouteilles d'eau. Il y a comme l'étiquette du bouteille d'eau. Moi, je la déchire, puis je la ramène avec moi.
2: Surtout si c'est écrit dans une autre langue. Là, fun.
0: Alors, si vous êtes comme moi, je vous conseille de faire ça.
1: Des nostalgiques.
0: C'est ça. Alors, je vous conseille de faire ça du genre de scrapbooking. Allez, on y va tout de suite avec les infos. 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À 16h32, Marianne, c'était la fête de la rentrée aujourd'hui à Cowansville.
2: Et oui, c'était la 9e édition de la fête de la rentrée du Centre de pédiatrie sociale en communauté Main dans la main de Brome-Missisquoi. Et c'était dans ces nouveaux locaux de Cowansville. Et comme chaque année, il y avait des jeux gonflables, maquillage, repas et collations servies même. Et le remis en numéro 1, en fait, c'était des sacs à dos remplis de fournitures scolaires et divers articles qui ont été remis aux enfants suivis par l'organisme afin de favoriser une rentrée scolaire réussie. Et c'est ce que mentionne Anne Rouleau, médecin et cofondatrice du centre.
3: Il n'y a pas rien de ça. En fait, l'idée, c'est de les accompagner. Puis le seul indicateur qui est intéressant, c'est le maintien à l'école. Fait que si ça, on le garde, c'est qu'après, qu'ils finissent leur secondaire 5 pour après faire un métier, aller à un niveau plus supérieur, au niveau scolaire, peu importe, mais qu'ils finissent leur secondaire 5, ça va faire tout le temps, l'investissement que j'aurais fait dans ce projet-là, en fait. Fait que c'est surtout le maintien à l'école qui est notre principal. On focus beaucoup, beaucoup là-dessus, en fait, là.
2: Et même des coiffeuses étaient également sur place pour offrir des coupes de cheveux aux jeunes. Et c'est une offre qui est grandement appréciée puisque pour plusieurs d'entre eux, ce sera la seule coupe de cheveux qu'ils auront de l'année. Et le centre accompagne près de 400 enfants en situation de vulnérabilité partout dans Brome-Missisquoi. On reste dans la fête puisqu'une journée festive organisée par Fondra aura lieu le samedi 15 août à Ange-Gardien, au terrain de balle à proximité de l'école primaire Jean 23. La population est invitée à assister à un tournoi de balle amical et à profiter d'activités gratuites tout au long de la journée, en plus d'un spectacle à 20h. De la nourriture et des boissons seront également disponibles sur place. La première ministre Christine Fréchette a ouvert la porte au retour de bouteilles de vin américain sur les tablettes de la SAQ, mais pas à n'importe quel prix. Des gains devront être obtenus pour le Québec avant d'en arriver là. La première ministre a cité en exemple un abaissement des barrières tarifaires des secteurs importants pour le Québec, comme le secteur forestier, celui de l'aluminium ou encore le secteur manufacturier. Christine Fréchette a réitéré que la gestion de l'offre et que la protection de la culture québécoise et de la langue française sont non négociables. Voilà, pour plus de détails et d'autres nouvelles, rendez-vous au m105.ca.
0: Merci au sport, au tennis. Ben, le dernier duo canadien en lice à l'Omnium Banque Nationale de Montréal est présentement en action. C'est le Québécois Alexis Galarno avec son partenaire de jeu Duncan Chan qui présentement, malheureusement, perdent leur match. On est quand même juste au premier set, 5-1. Et ça continue de mal année pour le projet du président de la FIFA, Gianni Infantino. Donc, je vous rappelle, il a présenté ses excuses, reculé sur ce projet-là. Mais il y a une lettre ouverte qui a été déposée aujourd'hui par plusieurs institutions de soccer qui disent qu'il a manqué à son devoir, tout simplement.
1: Et pour ce qui est de la météo, c'est généralement nuageux. Quelques averses qui devraient débuter sous peu, là, en début de soirée. Risque d'un orage aussi ce soir et après minuit. Maintenant, il fait 26 degrés, ressenti 31 à Granby.
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2: Toujours 26 degrés sur la Haute-Yamaska-Brome-Missisquoi. Et en fin de semaine, Joannie, oui. C'était un gros week-end pour les canards en plastique.
3: Oui, tout à fait. Parce que c'était le Chicago Duck Derby.
2: Ah oui!
3: Juste le nom me fait sourire. C'était le week-end dernier, donc à Chicago, comme son nom l'indique. Et c'est exactement ce que tu peux imaginer, Lydia. Okay. C'était une course annuelle où plus de 90 000 canards en plastique ont été lâchés dans la rivière Chicago. Le principe, donc c'est une course caritative, c'est pour accumuler des fonds pour une association. Et donc le public adopte un canard pour à peu près 10 $ chacun. Et le but, c'est de soutenir les athlètes de l'organisation Special Olympics Illinois. Donc c'est pour les Olympiques spéciaux, donc des athlètes qui présentent des handicaps, donc pour financer, soutenir le développement de ces athlètes-là. Et le canard le plus rapide fait gagner des prix là, à son commanditaire, à son parrain là, ou à sa marraine. Et je précise, parce que c'est important de le dire, que les canards sont récupérés, nettoyés par des bénévoles à chaque année. Ça me fatiguait l'idée qu'on allait jeter 90 000 canards. C'est du canard quand même. Mais non, ils sont réutilisés à chaque année grâce au travail là, des bénévoles qui sont impliqués. C'est amusant quand même.
2: Ce qui est fou, c'est qu'il y a des gens qui achètent ces 90 000.
3: Oui, où est-ce que, en tout cas, j'ai plein de questions à propos de comment ils ont trouvé ça.
2: Moi, ça serait la logistique aussi de tout ça. Là. Comme tu dis, 90 000 canards en plastique, ça fait beaucoup.
3: Ça fait beaucoup. J'espère qu'ils n'en perdent pas. Parce que, tu sais, pour la rivière, c'est... En tout cas, j'ai une préoccupation écologique en tout temps par rapport à ça. Mais bref, on dit que 10 $ ça permet de donner un repas pour un athlète qui compétitionne à ces Jeux olympiques spéciaux-là. 30 $ une médaille d'or, donc, pour une équipe. Mm. Et ça va jusqu'à 1 200 $ pour envoyer deux athlètes à un championnat national. Fait que c'est pas mal le fun.
2: J'aime bien ça. C'est un des événements, je trouve, le plus inusité. Oui. Parce que ça fait plusieurs années que ça existe. Puis je me demande, le brainstorm, qui se sont dit, hey, on va mettre des canards en plastique dans la rivière Chicago.
3: Oui. Puis ça pogne parce qu'ils leur font chaque année.
2: Mais oui.
3: Et on en parle. Donc c'est ça l'objectif.
2: Tout ça pour une bonne cause.
3: Oui.
2: En musique, dans les prochaines, il y a Gabriel Fredette qui s'en vient.
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0: Il est 16h54. On vous souhaite un bon retour à la maison pour toutes celles qui ont terminé leur journée. Et aujourd'hui, c'est notre journée préférée à moi et à Joannie.
1: Oui.
0: Parce que c'est la journée nationale de la paresse.
1: Quel beau thème. Quelle belle thématique, la journée de la paresse. Et je pense qu'il y a quelque chose d'un peu révolutionnaire dans l'idée de la paresse, l'idée de rien faire, tu sais, de pas être productif, de pas se dire « je vais en faire plus ».
0: Ce qui est très difficile à faire.
1: Ce qui est très difficile à faire. Et je pense qu'on vient d'une culture qui glorifie beaucoup le fait d'être occupé, de travailler. Oui. Tu sais, historiquement, la paresse, c'est un des 7 péchés capitaux. C'est les péchés qui nous envoyaient en enfer. Puis on vient de cette culture-là, nous, ici, là, de l'idée que c'est mal, finalement, de rien faire. Puis je pense aussi que, tu sais, dans notre société, tout le monde doit travailler, finalement. Oui. Tu sais, l'idée que chacun doit jouer son rôle, puis si toi, tu fais rien, ben c'est un peu subversif.
0: On voit mal quelqu'un qui...
1: Tu sais, maintenant, un agriculteur qui décide, moi, ça me tente plus de faire de l'agriculture, ben il y a quelque chose qui marche plus dans la société, tu sais, ça produit plus. Donc, je pense qu'il y avait comme cette peur-là, historiquement parlant, des gens qui sont paresseux puis qui font rien. Dans la société capitaliste, un peu révolutionnaire. Puis je pense pour les femmes, en particulier, il y a une pression d'être toujours occupée. Je sais pas si vous avez cette image-là, vous aussi, dans votre tête, de votre mère, de votre grand-mère, qui est tout le temps en train de faire quelque chose dans les événements familiaux. Les hommes peuvent s'asseoir, prendre une bière, mais les femmes ont tendance à être comme, je finis de faire la vaisselle.
0: Ouais,
1: je passe le balai. Il y en a qui sont juste jamais capables de s'arrêter. Fait que c'est une image qu'on a beaucoup, je pense, nous, les femmes. Il y a beaucoup d'autrices féministes qui considèrent que pour une femme, rien faire, c'est un acte de rébellion. De dire, je prends pas en charge, je m'assois, je fais rien, je suis paresseuse.
0: Hey, j'ai mon excuse, maintenant.
1: Voilà. C'est comme, je revendique ma liberté, finalement. Je ne suis plus soumise à ce dicta-là d'être tout le temps active. Puis ça, on parle beaucoup de charge mentale. De burn-out.
0: C'était mon point, c'est ça.
1: Fait qu'il faut peut-être revoir notre glorification, tu sais, d'être tout le temps occupé. Tu sais, à l'université, c'était beaucoup comme ça. Le monde se vantait de pas dormir la nuit, puis de travailler. Puis c'était comme une glorification d'être tout le temps super occupé. Puis je pense aux influenceurs qui nous disent que leur succès est dû au fait qu'ils se lèvent à 4 heures du matin, puis que là, ils font leur méditation, leur petite routine matinale, leur jogging, puis sont productifs à cause de ça. Alors qu'on sait qu'en fait, un des plus grands indicateurs de longévité, c'est le sommeil. De nos jours, on sait ça. Bien dormir, c'est un acte de self-care. Bref, c'est comme toute la réflexion là-dedans. Je pense qu'on peut revendiquer le droit à la paresse, puis être moins productif, puis à sortir un peu de cette société capitaliste qui veut qu'on produise.
2: Moins culpabiliser aussi.
1: Oui, c'est ça la difficulté. Mm-hmm. Et encore une fois, je reviens aux femmes. Je pense que les femmes ont souvent de la difficulté à s'asseoir, puis à rien faire, parce qu'il y a tout le temps quelque chose à faire. T'sais. Fait qu'il faut faire le choix de...
0: Mais c'est ça l'affaire. Quand des enfants, là...
1: C'est difficile. Mais il faut accepter, il faut lâcher prise. C'est accepter que la cuisine va être en désordre. Par exemple, si t'attends que tout soit terminé avant de t'asseoir, il va être tard le soir, puis t'auras rien fait de le fun non plus dans ta journée. Tu vas juste en faire des affaires plates toute la journée.
0: Alors, je vous recommande aujourd'hui, en cette journée nationale de la paresse, faites rien. Faites le strict minimum.
1: Quelque chose de pas productif, tu sais, qui sert à rien.
0: Exact.
2: C'est ça. Mais comme on dit, faire rien, c'est faire quelque chose aussi.
0: Oui. Voilà, si bien dit. Et on se poursuit dans les prochaines minutes. Il y a les infos, mais Anne, si t'en viens, ça va rester là.

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8: 17h pour les infos M105. Marianne, on connaît maintenant les priorités du candidat pour le Parti québécois dans Brome-Missisquoi.
9: Oui, le maire de Farnham, Patrick Melchior, est maintenant officiellement candidat du PQ dans la circonscription de Brome-Missisquoi en vue des prochaines élections provinciales. C'est lors de sa soirée d'investiture tenue vendredi dernier au vignoble Val-Caudalie de Denham où il a présenté les grandes lignes de sa campagne, ce qui reposera principalement sur une présence soutenue sur le terrain. En plus d'être actuellement, le maire de la ville de Farnham, M. Melchior, a également exercé les fonctions de préfet de la MRC de Brome-Missisquoi. Et c'est cette proximité avec les dossiers de la région qui représente, selon lui, un atout.
10: C'est que j'ai beaucoup demandé des choses comme préfet au gouvernement provincial et comme maire. Maintenant, je veux faire partie de la table décisionnelle, mais avec la lecture du terrain municipal que j'ai eu. Donc, pour moi, c'est un atout assez important. Donc, je connais le terrain maintenant. Avec cette lunette-là, je pourrais travailler avec mes pairs afin d'amener des solutions concrètes.
9: Donc, le candidat péquiste entend faire du porte-à-porte et participer au plus grand nombre d'activités possibles. Il souhaite également organiser des rencontres dans les différents secteurs de Brome-Missisquoi pour favoriser les échanges avec la population. Et c'est Mme Nathalie Despaux qui prendra la relève à titre de mairesse suppléante pendant les élections. Les amateurs d'astronomie auront droit à deux spectacles célestes au cours du mois d'août. D'abord, une éclipse partielle du soleil sera visible le 12 août un peu partout au Québec. Contrairement à l'éclipse totale qui avait attiré les foules en 2024, ce sera beaucoup plus discret. L'éclipse débutera à 12h50 pour atteindre son maximum un peu avant 14h. Et la deuxième éclipse aura lieu dans la nuit du 27 au 28 août. Ce sera au tour de la Lune d'offrir un spectacle avec une éclipse partielle, elle aussi, et ce sera la dernière visible au Québec cette année. Et la ville de Granby entreprend dès aujourd'hui une série de travaux préventifs sur son réseau d'aqueduc afin de remplacer des vannes de grand diamètre dans les secteurs de la rue Mountain, Forget et Bourget. Donc, sur la rue Mountain, qui est présentement fermée à la circulation pour environ une semaine, c'est une importante coupure d'eau qui est prévue dès demain dans le secteur. L'alimentation sera interrompue de 6h à 22h environ afin de permettre le remplacement de la vanne. Et chaque chantier s'échelonnera sur une semaine, environ et nécessitera donc la coupure d'eau d'environ 16 heures pour les résidents concernés. Voilà, pour plus de détails et d'autres nouvelles, rendez-vous au m105.ca.
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8: Au tennis, il y a le Québécois Alex Galarneau et son partenaire de jeu ontarien Duncan Chan qui sont présentement en action du côté de l'Omnium Banque Nationale de Montréal. Ils ont perdu leur premier set. En ce moment, ils perdent aussi le deuxième. Et ben, il y a eu une lettre ouverte aujourd'hui qui a été publiée plus tôt ce matin par l'UEFA, la CONCACAF et à Live. C'est donc, je parle évidemment de soccer. Concernant le président de la FIFA, Gianni Infantino, qui ils disent en gros que la confiance a été trahie par cette tromperie de son projet qui voulait les compétitions de la FIFA soient, bon, il y a des investissements privés là-dedans. Il a donc manqué à son devoir, c'est ce que ces institutions de soccer ont dit ce matin.
11: Côté météo, on attend quelques averses ce soir. Présentement, c'est nuageux, risque d'un orage aussi. Et il fait présentement 26 degrés, ressenti 31 à Granby en ce moment.
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8: On fait un retour en 1983 aujourd'hui. Ça a été leur plus gros hit en carrière de ce groupe pop-rock britannique. Je parle ici de Spandau Ballet et ça a été né d'une histoire d'amour. Ouais, il y a Gary Kemp qui était membre du groupe qui a eu le coup de foudre pour une dame qui s'appelle Claire Grogan qui était chanteuse du groupe Altered Images. Ils ont été amis. Elle n'a jamais eu de réciprocation au niveau de ses sentiments amoureux-là, mais ils ont eu une belle relation amicale et c'est ce qui a inspiré cette chanson-là aujourd'hui que je vous offre tout de suite dans Le Retour M105, voici True de Spandau Ballet.
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0: Ça, c'est une nouvelle chanson qui a été écrite par Andréane Mallette.
1: Oui, ça s'appelle Au-delà des échos. Et elle l'a lancée aujourd'hui. C'est une chanson collective qui réunit les voix de 15 artistes de la francophonie canadienne dans le but de célébrer le français au Canada, le fait français au Canada. Et ça s'inscrit dans le cadre du Festival international de la chanson de Granby qui débute sous peu. Hein, c'est jeudi déjà. L'initiative s'appelle Jamais trop tôt. Et ça réunit des jeunes de la relève francophone de 14 à 17 ans. Et d'ailleurs, ils vont être en spectacle le 16 août, pendant le festival, donc ça n'a pas manqué, mais oui, une très jolie chanson qu'on peut découvrir aujourd'hui. Puis on se rappelle que l'édition de cette année va célébrer l'œuvre, entre autres, de Luc de la Rochelière, puis ça aussi, ça promet d'être pas mal de fun.
0: Yes, et on aurait peut-être résolu le mystère du meurtre de Tupac.
1: Ben oui, un procès qui vient de s'ouvrir aujourd'hui de l'ancien chef de gang qui est accusé en ce moment d'avoir orchestré le meurtre de Tupac Shakur, de son nom complet. On se rappelle que ça s'est passé il y a 30 ans. Et c'est un mystère, on ne sait pas qui a commandité cet assassinat-là. Donc, le procès vient de s'ouvrir aujourd'hui à Las Vegas. Ça devrait durer un mois, mais c'est ça, 30 ans après les faits. Et l'accusation espère démontrer donc que Dwayne Davis, de son surnom Kefe D, voilà, j'essaie de le prononcer. Dwayne Davis, on va l'appeler par son vrai nom, qui est l'ancien leader d'un groupe criminel qui s'appelle les Southside Compton Crips. Et c'est lui qui aurait commandité le meurtre, fourni l'arme du crime. On s'attend pas à ce que la question de savoir qui a tiré soit résolue. Ouais. Ça, on le sait toujours pas, mais là, on s'approche de savoir qui a commandité tout ça. Et je sais pas si vous avez vu le documentaire sur Netflix sur Sean Combs, là, PDD, qui s'appelle The Reckoning. C'est troublant, si vous voulez l'écouter.
0: Vraiment.
1: Vraiment, là, c'est très intense. Mais dans ce documentaire-là, on suggère que PDD serait impliqué également. Oui. En fait, on y va pas avec le dos de la main morte, pour citer des gens connus. Mais on allègue vraiment que PDD serait impliqué, qu'il aurait financé dans le cadre des rivalités qu'il y avait entre la côte ouest à cette époque-là. Mais bon, le procès porte pas là-dessus, mais ça m'a fait penser à ça. Là, c'est intense que ce soit rouvert là, 30 ans plus tard.
0: Oui. Bien, sur ça, merci beaucoup, Joannie, d'avoir été dans le retour cette semaine. D'ailleurs, tu es là jusqu'à jeudi.
1: Je suis là jusqu'à jeudi, oui.
0: Yes, et tu reviens à 18 pour passer la soirée.
1: Tout à fait. Je serai avec vous de 18 à 20 heures.
0: Bon souper. Dans les prochaines, les 3 accords s'en viennent.
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C'était Ed Sheeran avec le DJ Martin Garrix avec Repeat It dans le retour M105. Il est 17h29. On vous souhaite un bon retour à la maison. Et je vous rappelle, dès demain à M105, le matin vers 8h20, si vous souhaitez en savoir plus sur les coulisses du zoo de Granby, ben il y a la biologiste du zoo, Julie Hébert, qui est là tous les mardis cet été. Et on va aussi rediffuser demain vers 17h40 sa chronique. Ça se passe jusqu'au 25 août. Alors, je vous invite à vous brancher à M105 le matin vers 8h20.

0: Il est 17h30 pour les infos M105. C'était la fête de la rentrée à Cowansville aujourd'hui.
1: Oui, c'était la 9e édition donc de la fête de la rentrée du Centre de pédiatrie sociale en communauté Main dans la main de Bourg-Missisquoi. Et c'était dans ces nouveaux locaux de Cowansville. Et comme à chaque année, il y avait des jeux gonflables, du maquillage, des repas, collations. Et le but principal, en fait, c'était de fournir des sacs à dos remplis de fournitures scolaires et divers articles qui ont été remis aux enfants suivis par l'organisme afin de favoriser une rentrée scolaire réussie, mentionne Anne Rouleau, médecin et cofondatrice du centre.
2: Il n'y a pas rien de... Ça, c'est... En fait, l'idée, c'est de les accompagner. Puis le seul indicateur qui est intéressant, c'est le maintien à l'école. Fait que si ça, on le garde, c'est qu'après, qu'ils finissent leur secondaire 5 pour après faire un métier, aller à un niveau plus supérieur, au niveau scolaire, peu importe, mais qu'ils finissent leur secondaire 5, hey, moi ça va faire tout le temps, l'investissement que j'aurais fait dans ce projet-là, en fait. Fait que c'est surtout le maintien à l'école qui est notre principal. On focus beaucoup, beaucoup là-dessus, en fait, là.
1: D'ailleurs, il y avait aussi des coiffeuses qui étaient sur place pour offrir des coupes de cheveux aux jeunes qui, pour plusieurs d'entre eux, ce sera la seule coupe de cheveux qu'ils auront pendant l'année. Donc, le centre accompagne près de 400 enfants en situation de vulnérabilité partout dans Bourg-Missisquoi. La première ministre Christine Fréchette a ouvert la porte au retour des bouteilles de vin américains sur les tablettes de la SAQ, mais pas à n'importe quel prix. Des gains devront être obtenus pour le Québec avant d'en arriver là. La première ministre a cité en exemple un abaissement des barrières tarifaires des secteurs importants pour le Québec, comme le secteur forestier, celui de l'aluminium ou encore le secteur manufacturier. Et donc, Mme Fréchette a réitéré que la gestion de l'offre ainsi que la protection de la culture québécoise et de la langue française sont non négociables. Le service de police de Granby est intervenu vers 8h30 ce matin à la suite d'une collision impliquant deux véhicules sur la rue Kearns. Selon les premiers éléments de l'enquête, une mauvaise manœuvre de l'un des conducteurs serait à l'origine de l'accident. Une Grandbienne de 26 ans a été transportée au centre hospitalier de Granby pour traiter des blessures mineures. La circulation n'a pas été perturbée dans le secteur et les autorités rappellent aux automobilistes l'importance de faire preuve de prudence et de courtoisie afin d'assurer la sécurité de tous les usagers de la route. Voilà, pour plus de détails et d'autres nouvelles, rendez-vous au m105.ca.
0: Merci. Au sport, au tennis, c'est terminé pour le duo canadien Alexis Galarneau et Duncan Chan. Ils se sont inclinés en quart de finale aujourd'hui. Et il y a une lettre ouverte qui a été publiée au soccer de différentes institutions, dont l'UEFA, la CONCACAF et l'AFC, qui ont déclaré avoir perdu confiance en le président de la FIFA, Gianni Infantino. Et ils ont aussi dit qu'il a manqué à son devoir. On attend quelques averses pour ce soir et cette nuit, minimum de 17 demain mardi, 60% de possibilité d'averses attendues en journée. Ce sera un maximum de 25 et on a présentement 25 ressentis 30 sur la région. En musique, voici tout de suite un souvenir d'Alanis Morissette. 105.

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1: La chronique 40 jours, il y a des activités, tu sais, qu'on va dans des lieux. Mais là, il y a des activités où est-ce qu'on va dans des lieux pour encore plus profiter, finalement, des Perséides. Puis, en famille, ça reste vraiment très agréable. Là-dedans, ben, vous connaissez aussi vos enfants. Il y a des trucs qui sont réservés un peu plus aux ados aussi. Des fois, tu sais, ils sont comme justement, ils suivent encore un peu. Des fois, on cherche des activités pour essayer d'être en famille. Ça peut être des bonnes options. Alors, pour la chronique cette semaine, ben, j'ai goût de vous inviter à Bromont, dans le Vieux-Bromont. On a un conte au crépuscule, des histoires et légendes sous les étoiles. C'est ce mercredi, le 12 août. C'est vraiment des contes en plein air, en famille. On fait des récits merveilleux, des personnages espiègles également. Donc, on a une histoire, c'est pour les 10 ans et plus. Et c'est de 19h à 20h. Mais ça tombe en même temps que les Perséides. Alors, je trouve que c'était une belle occasion entendre ce conte-là. On a aussi au Centre d'interprétation de la nature Merveille nocturne. Ça, c'est samedi qui s'en vient, le 15 août, et c'est de 18h à 23h. Donc, c'est sûr que si vous avez des jeunes enfants, c'est peut-être pas idéal, mais des espèces de pré-ados là, qui ont le goût, qui aiment déjà un peu les étoiles et qui sont curieux, eh bien, là-bas, il y a un atelier sur les animaux nocturnes comme les chauves-souris. On a un atelier sur les Perséides, observation et randonnée aussi. Ça, c'est vraiment, vraiment très agréable. C'est revenu, tu sais, à chaque année, ça revient. Mmh. Et beau temps, mauvais temps, ça a lieu. Donc, vous pouvez vous rendre là-bas, mais avant, faut réserver. Donc, entre autres, si vous êtes membre, c'est 20,70 $ et 23 $ pour les non-membres pour vivre cette expérience-là. On a aussi l'expérience des Perséides sur le lac Boisvin. On invite les gens à se réserver une embarcation. Là encore, on vous invite entre 21h et 23h30 et ça va se passer mercredi aussi. Et on vous invite à venir dans les embarcations. Il y a une astronome animatrice qui va expliquer les phénomènes des Perséides.
2: Mon Dieu, cette semaine, ça?
1: Oui, exactement. Je vois que vous avez l'air tenté, hein, mon camp de jour pour les jeunes aussi, demoiselles, femmes. Oui. C'est merveilleux. Non, mais c'est pour tous les âges, c'est ça qui est formidable. Et on a une biologiste du zoo de Granby qui va être là pour parler aussi de la faune environnante au lac Boisvin. Fait qu'il y a aussi, pour les gens, si mettons les filles, vous êtes malhabiles pour aller en kayak, il y a un kayakiste expérimenté qui sera aussi sur l'eau. Je rassure tout le monde. Donc, faut prévoir quand même une balade nautique d'environ 2 heures. C'est pour ça que vous connaissez vos ados, vos pré-ados. Est-ce que c'est pour eux à suivre? Donc, je vous invite à contacter Granby Multisport. Et on a aussi un endroit formidable, si vous êtes déjà allé, Observatoire, c'est au Diable Vert à Sutton. C'est un planétarium en plein air où est-ce qu'on peut vivre des expériences. Il y a des dates jusqu'en septembre, donc si ça tombe pas cette semaine, mais il y a encore de la place, là. Mais c'est vraiment une belle place pour aller. Moi, les enfants, c'est sûr que c'est une de nos destinations au cours des prochaines semaines. Fait que je vous invite à y aller. Et sinon, Bibliothèque Paulo Trépanier, je le dis parce que c'est la dernière semaine des livres en cavale, les animations dans les parcs. Donc, on aura cette semaine le parc de l'Odyssée à 18h30 demain. Non, c'est aujourd'hui le 11, hein?
2: Aujourd'hui, c'est le 10.
1: Ah, pardon, désolé. Le 11, c'est demain. Et on aura aussi au Parc Barré, c'est le 13 août, à jeudi à 18h30. Alors, profitez-en parce qu'ils ont fait une belle cavale tout l'été, les animatrices de la bibliothèque. Et ça fait justement un lien avec la culture pour les enfants. Et cette activité-là, elle est gratuite.
2: Ah, ben c'est vraiment des belles programmations pour profiter des Perséides. C'est vraiment le moment pour en profiter. Merci, Mélissa.
1: Puis tu sais, il y a toujours aussi de sortir la tente ou sortir les couvertures sur la pelouse.
2: Ben oui, certainement.
1: Et ça, ben on peut le faire à la maison. C'est une activité candure aussi qu'on peut faire en famille.
3: Ben oui. Faire une expérience complète.
1: Finalement. Oui, hein, une expérience complète.
2: Fait que, juste trouver un champ public proche de chez vous. Ça peut être peut-être pas aller camper chez les autres, là, rentre dans un champ qui est disponible à tous. Ça peut être vraiment un très beau rendez-vous à se faire.
4: Donc, c'était Mélissa Dion-Deslandes qui vous proposait des activités à faire dans le cadre des Perséides. Tout ça, c'est dans le cadre de sa chronique hebdomadaire Camp de jour. Donc, c'est un rendez-vous lundi prochain, 8h20, pour d'autres idées d'activités. On poursuit en musique dans les prochaines minutes, entre autres David Guetta, Telly Swims et Tones and I s'en viennent. Mais ce sera Marie-Denise Pelletier avec DJ Soundman tout de suite dans 30 secondes.
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0: C'était Imagine Dragons dans le retour M105 avec Believers, 17h59. C'est le moment pour moi de vous souhaiter une bonne fin de soirée. Il y a Joannie qui s'en vient dans les prochaines minutes. Bye!
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6: Ici Marianne Roy et voici les infos M105. Aujourd'hui, c'était la 9e édition de la fête de la rentrée du Centre Pédiatrie Sociale en Communauté, main dans la main, de Brome-Missisquoi. Et d'ailleurs, ça avait lieu dans ses nouveaux locaux à Cowansville. Et comme chaque année, il y avait jeux gonflables, maquillage, repas, collations et surtout des sacs à dos remplis de fournitures scolaires et divers articles qui ont été remis aux enfants suivis par l'organisme afin de favoriser une rentrée scolaire réussie. Des coiffeuses étaient également sur place pour offrir des coupes de cheveux aux jeunes et le centre accompagne près de 400 enfants en situation de vulnérabilité partout dans Brome-Missisquoi. La première ministre Christine Fréchette a ouvert la porte au retour des bouteilles de vin américains sur les tablettes de la SAQ, mais pas à n'importe quel prix, des gains devront être obtenus pour le Québec avant d'en arriver là. La première ministre a cité en exemple un abaissement des barrières tarifaires des secteurs importants pour le Québec et elle réitère aussi que la gestion de l'offre ainsi que la protection de la culture québécoise et de la langue française sont non négociables. Le service de police de Granby est intervenu vers 8h30 ce matin à la suite d'une collision impliquant deux véhicules sur la rue Carnes. Selon les premiers éléments de l'enquête, une mauvaise manœuvre de l'un des conducteurs serait à l'origine de l'accident. Une Grandbienne de 26 ans a été transportée au centre hospitalier pour des blessures ne mettant pas sa vie en danger. Et voilà, pour plus de détails et d'autres nouvelles, rendez-vous au m105.ca.
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8: Comment se passe votre lundi jusqu'ici? Est-ce que vous faites partie de ceux et celles qui étaient peut-être de retour au travail, hein, après des vacances bien méritées? Dans ce cas-là, j'espère que votre retour s'est bien passé, que ça n'a pas été trop difficile. Je suis Joannie Desnoyers et j'accompagne votre soirée jusqu'à 20h. Et bien sûr, je m'occupe de la musique. J'ai Katy Perry, Vincent Vallière, Shaboozy, Charlotte Cardin, tout ça là, dans les 20 prochaines minutes. Et c'est Morgan Wallen qui ouvre le bal avec son hit qui a cartonné tout l'été 2025. Là, moi, je dis que c'était vraiment la toune de l'été 2025. Love Somebody. Je vous dis merci d'écouter les soirées M105 et je vous en souhaite une très belle.

Ça, c'est la chanson qui figure au sommet de notre palmarès cette semaine, des chansons les plus écoutées sur nos ondes. C'était Charlotte Cardin avec The Way We Touch. Et la belle et talentueuse Charlotte, elle fait la tournée des festivals en Europe en ce moment. Et malheureusement, hier, elle a dû annuler sa présence au Roncœur Festival. Ça, c'est en Belgique. Elle a évoqué des raisons de santé. Et il faut dire qu'elle chôme pas. Hein. Elle est très, très présente un peu partout ces derniers mois, ces dernières années. Donc, on lui souhaite de prendre du temps pour elle, hein, pour bien se remettre sur pied. Et petite pause pour nous, tout de suite après, c'est Jason Derulo et Michael Bublé qui nous chantent Spicy Margarita aux soirées M105.

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0: c'est Alex Warren qu'on vient d'entendre avec Fever Dream aux soirées M105. Et juste avant, vous avez peut-être reconnu le groupe britannique Mumford & Son, qui est accompagné dans cette chanson-là du chanteur country Chris Stapleton. Hein? C'est un duo plutôt surprenant. Et ils nous ont pondu la chanson qu'on vient d'entendre, qui est très jolie, ça s'appelle Here. Et il y a les rendez-vous culturels de Granby qui se poursuivent demain avec la tournée des parcs, qui s'arrête cette fois-ci au parc du Buc. Ça, c'est sur la rue Crémazie. C'est la chanteuse Raphaël Roy qui va être en prestation. Ça, c'est une artiste que vous connaissez peut-être, hein, si vous êtes familier avec l'émission La Voix. C'est là qu'elle s'est fait connaître. Elle était coachée par Marc Dupré. Donc, à ne pas manquer demain. Et bougez pas non plus, parce qu'après la pause, j'ai pour vous la très talentueuse Olivia Dean qui va nous chanter la chanson So Easy to Fall in Love.
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Ça, c'est la petite dernière du DJ belge Stromae, bien sûr, hein, en collaboration cette fois-ci avec l'artiste suédoise Tove Lo. Et ça s'appelle Des fleurs. Vous avez entendu ça aux soirées M105. Et notre soirée, justement, se poursuit ensemble jusqu'à 20h. Donc, n'allez pas trop loin, hein, parce que la prochaine heure va s'ouvrir sous le signe de la nostalgie avec des chansons comme celle-ci.

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8: Ici Marianne Roy et voici les infos M105. Le maire de Farnham, Patrick Melchior, est maintenant officiellement candidat du PQ dans la circonscription de Brome-Missisquoi. Lors de sa soirée d'investiture tenue vendredi dernier au vignoble Val-Caudalie, il a présenté les grandes lignes de sa campagne qui repose principalement sur une présence soutenue sur le terrain. C'est Mme Nathalie Despaux qui prendra la relève à titre de mairesse suppléante pendant les élections. Les amateurs d'astronomie auront droit à deux spectacles célestes au cours du mois d'août. Il y aura d'abord une éclipse partielle du soleil qui sera visible le 12 août un peu partout au Québec. Et celle-ci sera beaucoup plus discrète que celle qu'on avait pu observer en 2024. Et puis la deuxième aura lieu dans la nuit du 27 au 28 août. Et ce sera au tour de la Lune d'offrir un spectacle avec aussi une éclipse partielle. Et d'ailleurs, ce sera la dernière visible au Québec pour l'année. La ville de Granby entreprend dès aujourd'hui une série de travaux préventifs sur son réseau d'aqueduc afin de remplacer des vannes de grand diamètre dans les secteurs de la rue Montaigne, Fortin et Bourget. Chaque chantier s'échelonnera sur environ une semaine et nécessitera une coupure d'eau d'environ 16 heures pour les résidents concernés. Voilà, pour plus de détails et d'autres nouvelles, rendez-vous au m105.ca.
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11: Merci Marianne de nous garder bien informés. Et c'est Joannie Daigneault qui est toujours derrière le micro aux commandes de l'émission Les soirées M105 encore pour la prochaine heure. Et toujours avec la mission d'accompagner votre soirée de ce lundi 10 août tout en musique. Et il est 19h maintenant, quelques poussières. Et on ouvre l'heure avec un retour dans le temps, hein, 1994. Donc, il y a 32 ans déjà, avec le groupe Tribal Jam et sa chanson « Remind Me ». Tribal Jam, c'est un groupe français composé de deux frères originaires du Zaïre et leur carrière avec ce groupe-là n'a duré que 4 ans parce qu'ils se sont séparés en 1998. Mais je pense qu'on n'a pas fini hein, d'écouter cette tune-là « Remind Me » parce que c'est bien bon. Et je vous souhaite une bonne soirée puis je vous dis merci d'être à l'écoute des soirées M105.

0: Ben, ils ont remporté le meilleur album country de l'année à la disque en 2024. Aussi, le spectacle de l'année cette même année-là. Et en 2023, c'était la chanson de l'année. Et en 2022, c'était le groupe de l'année. Donc, il n'y a absolument aucun doute sur le fait qu'on l'aime, ce groupe-là. C'était Salbarbe et leur chanson A.E. que vous venez d'entendre aux soirées M105. Et avis aux fans, hein, sur leur site web, ça dit qu'il y a une ou des dates de concert qui vont bientôt être annoncées pour Gram B. Donc, suivez ça de près si vous voulez pas les manquer. Mais si vous pouvez pas attendre jusque-là, ben, ils ont déjà annoncé des dates pour Sherbrooke en octobre, donc quelques soirées. Allez voir ça, allez mettre la main sur des billets. C'est certain que leurs spectacles sont toujours excellents. Et de mon côté, j'ai Marie-Mé pour vous après la pause. Donc, restez avec nous. Bonne soirée.
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C'est la petite dernière de Céline qu'on vient d'entendre. Bonjour, pardon, merci. Et à moins de vivre sous une roche, vous êtes sans doute au courant que Céline va être en prestation cet automne à Paris. Hein, ça fait énormément jaser. Et il y a des supplémentaires qui ont été annoncés aussi en juin dernier pour le mois de mai prochain. Parce qu'il y a tellement une grande demande. Donc, l'équipe de Céline a décidé de produire plus de spectacles. Et tout ça donne lieu à plein de concours pour mettre la main sur des billets, des loteries. Il y a des forfaits voyages tout inclus aussi pour aller la voir en prestation dans la ville Lumière. Et je pense pas personnellement avoir les moyens de faire le voyage à Paris pour voir Céline. D'autant plus que je soupçonne que les billets doivent être hors de prix. La plupart des billets de concert sont très, très chers ces temps-ci. Mais je suis certaine que pour ceux qui vont vivre l'expérience, ça va être tout à fait inoubliable. Je suis Joannie Desnieux, c'est moi qui vous accompagne aux soirées M105 ce soir. Et c'est déjà tout pour moi, mais je vous dis merci de m'avoir fait une petite place dans votre soirée. Et on se retrouve demain parce que je vais être la copilote de Lydia Bonin dans l'émission du retour dès 16h. Et d'ici là, je vous dis bye-bye.

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3: Ici Marianne Roy et voici les infos M105. Aujourd'hui, c'était la 9e édition de la fête de la rentrée du Centre Pédiatrie Sociale en Communauté, main dans la main, de Brome-Missisquoi. Et d'ailleurs, ça avait lieu dans ses nouveaux locaux à Cowansville. Et comme chaque année, il y avait jeux gonflables, maquillage, repas, collations et surtout des sacs à dos remplis de fournitures scolaires et divers articles qui ont été remis aux enfants suivis par l'organisme afin de favoriser une rentrée scolaire réussie. Des coiffeuses étaient également sur place pour offrir des coupes de cheveux aux jeunes et le centre accompagne près de 400 enfants en situation de vulnérabilité partout dans Brome-Missisquoi. La première ministre Christine Fréchette a ouvert la porte au retour des bouteilles de vin américains sur les tablettes de la SAQ, mais pas à n'importe quel prix. Des gains devront être obtenus pour le Québec avant d'en arriver là. La première ministre a cité en exemple un abaissement des barrières tarifaires des secteurs importants pour le Québec et elle réitère aussi que la gestion de l'offre ainsi que la protection de la culture québécoise et de la langue française sont non négociables. Le service de police de Granby est intervenu vers 8h30 ce matin à la suite d'une collision impliquant deux véhicules sur la rue Carnes. Selon les premiers éléments de l'enquête, une mauvaise manœuvre de l'un des conducteurs serait à l'origine de l'accident. Une Grambienne de 26 ans a été transportée au centre hospitalier pour des blessures ne mettant pas sa vie en danger. Et voilà, pour plus de détails et d'autres nouvelles, rendez-vous au m105.ca.